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1: 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Là on coupe.
2: Ok.
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1: Comme ça, dès que je vais reprendre... Vas-y, ça va déchirer, ok. Vas-y.
2: Ça marche, on est parti.

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1: Je crois pas que je sois le meilleur chanteur. Non, je crois même pas que je sois le meilleur à quoi que ce soit en fait. Souvent je me dis que ça sert un peu à rien, tous ces efforts. T'es mal, j'ai même pas réussi la recette de mon plat de ce soir. C'était des pâtes et j'ai mis trop de sauce. Comme d'hab, je pense à autre chose. Tout ça parce que je passe mon temps à avoir peur de le perdre. Ou je le perds à le regarder passer. Et au final, ça revient à la même merde. Ouais, des journées sans sortir, immobile devant l'ordi. Je sais pas ce que je ressens vraiment, donc comment leur dire, hein. Je ferme les rideaux, le jour se lève, ça me fout la presse. Ça fait tellement de temps que je suis pas sorti que je connais plus mon adresse. Alors qu'est-ce que je fous là? On se demande bien, c'est peut-être des petites phrases pourries qui me poussent à le faire, genre on a rien sans rien. C'est peut-être l'ennui, peut-être l'habitude ou les deux. En tout cas, serait temps de se barrer vu les valises que j'ai sous les yeux. Crois-moi, j'ai déjà pensé, y'a eu des plans B, des plans C. Et puis ça revient d'un coup juste avant de se lancer. Genre, la bonne idée.

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Ouais, tu sais, c'était samedi, là, à côté de la maison de la radio. Je marchais dans la rue, et puis il y a une fille juste devant moi, avec ses grands cheveux blonds, tu vois. J'ai commencé à la suivre parce que, je sais pas, j'avais envie de baiser, puis tout d'un coup, elle s'est retournée. Et là,

0: Alors? Alors?
1: Alors je me dis, ok, c'est bon. Je rentre chez moi, je la dépasse et puis je marche avenue du président Kennedy jusqu'à la place de Varsovie. Puis il faisait bon et c'était cool. Et puis là je me retourne, puis je la vois qui marche derrière moi. Puis je commence

0: je me suis dit qu'il aurait mieux fallu rester chez moi. Ce jour-là, je me suis dit qu'il aurait mieux fallu rester chez moi.
1: Salut. Salut. C'est un mot, c'est quoi? C'est pas assez compliqué, ça?
0: Non, il aurait mieux fallu, c'est conditionnel passé, première forme. Tu vois, on aurait pu dire il aurait mieux valu aussi.

0: Comment?
1: Bienvenue. Déjà, toi qui écoutes ce morceau, félicitations. On peut ressentir que tu as du goût. C'est pas n'importe quel artiste, c'est le Juice Baby.

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7: Ne vous est-il jamais arrivé de vous sentir consumé par un profond sentiment de mélancolie, de romantisme, de nostalgie, où vos émotions vous guident dans votre propre scénario, dans votre propre idée de main character? Ce sentiment est en réalité devenu une tendance des réseaux sociaux et se définit aujourd'hui par le terme de « yearning ».

Ainsi, un décor est instauré, esthétique dans un premier temps, mais aussi sublimé par un fond musical qui engendre une connexion avec l'utilisateur derrière son smartphone et le créateur sur l'écran. À travers ces edits, la vidéo est telle qu'une scène, en général tirée d'un film, est combinée à cette mélodie spleen et à cette nostalgie rêvée, idéalisée, faisant ressentir un sentiment intime. Cependant, il ne faut pas oublier le concept même des réseaux sociaux, où le yearning est avant tout une création éphémère. Mais cela pose question. Désormais, créer et s'exprimer sur sa douleur et son manque amoureux devient nécessaire, comme si ressentir ne suffisait plus. Il faut styliser ce sentiment pour le rendre public, pour qu'il soit remarqué par l'algorithme. Mais ces sentiments ne sont-ils devenus qu'une impression superficielle ? Ce yearning n'est pas venu par hasard, et s'il est digitalisé de nos jours, il reste un appui emblématique dans les représentations en histoire de l'art.

0: Aujourd'hui, notre mission consiste alors à sortir de son écran et se laisser transporter par ses sentiments au travers d'images artistiques toutes plus emblématiques les unes que les autres. Pour cela, revenons au XIXe siècle où la notion de représentation est re-questionnée au profit des sentiments et des émotions. Laissez-moi vous guider dans le romantisme, période artistique prenant la forme d'une mélancolie où la condition humaine face à la nature est décrite. Ce phénomène débute très tôt, en réaction aux lumières qui mettent en avant la raison, les progrès des sciences. Le romantisme contre ses idées par l'expression des sentiments. Goethe relate par ses termes « est romantique ce qui est malade ». Caspar David Friedrich et son célèbre voyageur contemplant la mer de nuages, datant de 1818, déploient une première approche à ce concept. Ici, la solitude est telle que l'on ne distingue pas l'expression du personnage en contemplation devant ce paysage s'offrant à lui. Le spectateur se projette au même titre que le voyageur. Friedrich s'intéresse aussi à la question du rapport de l'homme avec une nature qui le dépasse. Cette peinture fait donc écho à l'idée du sublime, théorisée à la fin du XVIIIe siècle et se définissant comme un sentiment d'admiration. Le sublime est provoqué par des phénomènes qui dépassent l'homme et peuvent porter une dimension tragique, voire cruelle. Les phénomènes naturels aux dimensions cataclysmiques fascinent alors les artistes de l'époque. Le mystère plane donc par cette composition des plus poétiques.
1: Mais le romantisme ne se résume pas seulement à cette thématique, c'est également un moyen de contestation, de témoignage des épisodes historiques de cette période, des plus instables en Europe. Pour représenter son mal-être social, les artistes emploient des répertoires iconographiques universels, voulant toucher le spectateur, au même titre que nos réseaux sociaux. Le romantisme, c'est donc la volonté de faire ressentir cet état commun, global. Un changement de paradigme s'effectue par la suite, où ce ressenti développé durant le romantisme se veut désormais intime. À la fin du XIXe siècle, l'iconographie, la représentation se doit d'émouvoir, de transparaître l'émotion, de faire impression. Notre thématique du jour comprend alors indubitablement l'impressionnisme. Le terme impressionniste tire ses origines à propos d'impression Soleil levant de Monet, peint en novembre 1872. Cette toile est une marine, à la touche libre et enlevée, presque une esquisse. C'est donc cette toile qui suscite la dérision où le critique Louis Leroy écrit dans le Charivari « Impression, impression, il fallait bien que je sois impressionné ». En effet, qui de mieux que Monet pour nous plonger en réelle impression de déjà-vu, d'un sentiment nostalgique et parfois mélancolique ? Laissez-moi vous décrire les coquelicots à Argenteuil qui résonnent entièrement comme un air de Debussy dans une promenade champêtre. Cette toile évoque l'atmosphère vibrante d'une promenade à travers un champ lors d'une journée d'été. Monet dilue les contours et construit une rythmique colorée à partir de l'évocation des coquelicots par des taches dont le format démesuré, au premier plan, montre la primauté accordée à l'impression visuelle. Ainsi, un premier pas vers l'abstraction est franchi. Si cette musique répond à cette toile sans aucun doute, c'est parce que Debussy lui-même était considéré comme le compositeur de ce courant artistique. Chaque note renvoie à la touche appliquée par le peintre sur la toile, comme le pianiste effectuant la note sur son clavier. Le regard posé sur Coquelicot fait instantanément écho à un souvenir lointain, un rêve nostalgique, une vision enfantine. Enfin, c'est par un dernier courant que ces sentiments furent traduits dans la peinture. L'expressionnisme est un exemple de la volonté de représenter l'intériorité, les émotions, souvent au détriment de la réalité objective. Munch, par son traitement psychologique des sujets, a été une source d'inspiration majeure dans la définition de cette esthétique. Les jeunes artistes allemands ont vu en lui un modèle de liberté et de sincérité émotionnelle. C'est avec l'un des baisers des plus passionnés que ce concept s'applique. Mais ne vous attendez pas à admirer des lèvres jointes. Chacune de ses peintures est un croquis à moitié effacé, tiré de la mémoire. Munch les remplit d'émotions brutes. Le baiser, qui fait partie de la frise de la vie, marque le moment où le style signature du peintre était sur le point d'atteindre son apogée. Tout comme le cri, il n'y a pas une, mais cinq versions de cette œuvre. Chacune d'elles représente un couple s'embrassant avec tant de passion que leurs visages ont fusionné pour former une oreille gigantesque. Il y a là aussi une certaine froideur dans cette image. La chaleur du moment n'est pas là. Se traduit-elle comme un lointain souvenir où la mémoire efface le détail des visages, ou bien est-ce la volonté de Munch qui se sert de cette représentation comme la perte de sa propre existence et de son identité? Car Munch, lui, ne s'est jamais marié. L'émotion prime donc sur la réalité.

Mais alors, comment ce principe de yearning s'inclut dans la musique? Et du moins, comment les musiciens parviennent-ils à nous transmettre ce même sentiment? Considérant ce yearning comme un élément constitutif de la mélancolie et du désir humain, ce même sentiment est présent depuis les débuts de la musique, où l'on chante la beauté d'une femme croisée mais jamais retrouvée. Certains spécialistes s'accordent à définir ce phénomène comme une tristesse musicale. Elle se base sur deux notions, la mélodie et les paroles. La musique transmet des émotions puissantes. Nous parlons alors de valence, qui renvoie à la tonalité émotionnelle. Elle peut être négative ou positive et permet aux musiciens de jouer entre les différentes émotions. Le potentiel émotionnel d'une musique réside alors dans sa structure. Le tempo est le premier point important. Rapide, il suscite des émotions fortes, frénétiques, comme la colère ou l'excitation. Mais lent, il génère plutôt tristesse ou sérénité, relaxant les muscles pour apporter du confort. Couplé au rythme lent, doux et surtout consistant, la musique contient alors une base propice à l'émotion triste et forte. Pour autant, véhiculer ne veut pas dire susciter. Un artiste peut parvenir à faire ressentir l'état émotionnel dans lequel il se trouve lorsqu'il crée la musique, au même titre que le peintre, mais ne pas susciter cette même émotion chez l'auditeur. Ressentir des émotions fortes nous donne l'impression d'être vivant, et les paroles d'une musique triste appellent à l'introspection. Si certains cherchent à se retrouver dans les paroles, d'autres abordent la musique pour elle-même. Lorsqu'une musique évoque la nostalgie, elle connecte différentes zones du cerveau, suscitant plaisir et émotion, et offre une forme de catharsis à son auditeur, créant un lien puissant avec des mélodies qui, pour certaines, peuvent nous suivre toute notre vie. Certaines cultures vénèrent d'ailleurs cette tristesse musicale. Noble et raffinée, elle est associée au deuil et à la mélancolie.

En 1970, les hippies chantent la libération du désir dans des rythmes enivrants, au son parfois languissant. La chanson Landslide du groupe Fleetwood Mac connaît un regain d'intérêt auprès de la Gen Z à la recherche d'émotions fortes sur des plateformes impersonnelles. Groupe de pop-rock britannique américanisé par l'arrivée de Stevie Nicks et Lindsey Buckingham, Fleetwood Mac s'est fait connaître pour leurs mélodies aux tonalités mystiques. La romance partagée entre le guitariste et la chanteuse donne lieu à de nombreux chefs-d'œuvre musicaux où les états d'âme et les doutes respectifs se font ressentir. Stevie Nicks écrit le morceau Landslide en 1973 alors que Lindsey part en tournée. Face au changement abrupt déclenché par son entrée dans le groupe, elle reflète sur son passé à jamais disparu, en proie au yearning d'un temps plus simple. Une chanson où l'amour, l'ambition, l'identité mais aussi la peur se côtoient et culminent dans une tension palpable résonnant, à sa manière, en chacun de nous.

0: Les accords lents traduisent le poids de ses doutes. À l'écoute de cette musique, nos muscles se relâchent, propices à la projection, et ce n'est pas tant la tristesse qui nous envahit, mais le confort de la mélancolie, le confort d'être compris. Et c'est probablement cela qui a contribué à cette appréciation par la nouvelle génération, incertaine face au monde évasif qui nous attend.
1: L'éclatement des genres musicaux autour des années 1980 permet un nouvel angle pour aborder ce sentiment si particulier. La Cold Wave, qui émerge dans les années 1970 en Angleterre, popularisée une décennie plus tard, remplit le post-punk avec des accords allongés et des boîtes à rythme ou synthétiseurs. Les voix sont monotones, mais les paroles introspectives, réalistes et ambitieuses. Le poids émotionnel réside alors dans la lenteur des morceaux. Robert Smith, pour le groupe britannique The Cure, excelle dans le domaine et la musique Love Song en est le testament. Écrite comme cadeau de mariage à sa petite amie de longue date, Mary Poole, qu'il épouse en 1988, elle lui fera dire « Cela m'aura pris 10 ans pour écrire une chanson d'amour aussi directe. Pour cause, Love Song nous propulse dans l'univers mental du chanteur, le manque est palpable par la répétition du mot home, maison, et la progression d'accords longs se fixe sur les couplets aux mêmes structures. »

un son répétitif et monotone qui se retrouve chez le groupe irlandais Fontaine D.C. aux influences pleinement post-punk sur la scène émergente et dont la chanson I Love You pourrait bien devenir le nouveau love song de la génération Z. L'essence de l'art, un mercredi sur 4 à 18h sur Radio Campus Paris 93.9 FM.

Ces nouvelles icônes nous permettent d'en évoquer une plus ancienne, une figure presque angélique, dont les apparitions scéniques dévoilent un jeune homme en introspection constante et à l'esprit gracieux comme tourmenté, qui n'est d'autre que Jeff Buckley. Comment évoquer le yearning en musique sans parler du roi de la souffrance amoureuse? Il y a de ces albums qui marquent une génération. Lorsque nous pouvons noter un retour, voire une constance dans son influence, alors l'album en question peut être hissé au rang de chef-d'œuvre. C'est le cas de l'album Grace du même artiste. Un album apparaissant pourtant comme une proposition anti-90s dans une époque traversée par le grunge de Nevermind. L'œuvre de Buckley est habitée à la recherche du divin.

0: Très bon guitariste, Jeff Buckley, c'est avant tout une voix. Une voix honnête, singulière et presque élastique, qui trouve son essence dans les chanteuses féminines. Jeff grandit sous l'écoute des favorites de sa mère, des icônes telles que Nina Simone, Edith Piaf et Joni Mitchell. Son timbre en est alors influencé. Difficile à classer par cette versatilité androgyne, il présente au moins 4 octaves dans sa voix, offrant des fréquences et des variations remarquables.
1: Les musiques de l'album Grace, unique album studio de l'artiste produit en 6 mois et sorti en 1994, proposent une transe plus intime que celle des hippies. Nous y retrouvons 3 reprises, la très belle Lilac One de James Shelton, la grande Alléluia de Leonard Cohen et le mystique Corpus Christi Carol de Benjamin Britten, en plus de chansons originales. Parmi elles, la musique Grace culmine. Écrite après avoir déposé sa compagne à l'aéroport, Jeff se retrouve submergé par une vague d'émotions fortes, à l'origine d'un état de grâce. Si le terme n'est jamais prononcé, il est exprimé par ces paroles poignantes. « Voilà la lune qui me demande de rester, assez longtemps pour que les nuages m'emportent. Eh bien, mon heure est venue, je n'ai pas peur, peur de mourir. Ma voix qui s'éteint chante l'amour, mais elle pleure au rythme des cliquetis du temps. Oh, le temps !» Attends dans le feu, attends dans le feu.

0: La vie, et par ses nombreux détours, l'amour, devient le chemin à emprunter pour atteindre cette grâce éternelle qui, dans les mots de Buckley, nous maintient en vie, nous ouvre à la compréhension de l'autre. La grâce lui aurait donc apporté paix, une paix qui reste instable dans l'univers de l'album.
1: Il préside une ambiance hors du temps, définie par une voix enregistrée très proche du micro, créant une dimension intime d'emblée. Les sonorités rock classiques sont soutenues par une guitare au double effet de chorus, consacrant un effet cathédral monumental, mais toujours intime. La mélancolie et le doute sont présentes dans les fortes mélodies. Buckley conçoit son album comme une peinture sonore. Les aspects de trance que l'on rapproche facilement de sa musique pourraient s'expliquer par son inclinaison pour la musique jazz fusion, la musique traditionnelle irlandaise qu'il juge comme hypnotisante, et surtout celle de son grand maître, Nusrat Fateh Ali Khan. Jeff touche le public par ses interviews intimes, présentant un artiste sensible et humble. Cette sensibilité décloisonne les modes de représentation. Il choisit d'ailleurs de porter une veste de femme dorée chinée en friperie. La photo montre un jeune homme à la tête baissée et les yeux mi-clos, adoptant la posture des crooners, chanteurs à voix des années 1950. Une esthétique jugée féminine qui induit une liberté nouvelle dans l'album. Jeff représente sa vraie nature, comme il aime le dire, « I decided to make a woman of music and to give myself to her. » J'ai décidé de créer une femme faite de musique et de m'y consacrer entièrement.
0: Car c'est finalement probablement cette même sensibilité féminine qui nous touche tant dans la musique de Jeff Buckley. Son art n'est pas extrapolé, il est au contraire posé et non unifié, assez subversif et en même temps très poétique. L'album Grace évoque des sentiments sincères proches du yearning. Jeff Buckley se hisse alors au rang de Kurt Cobain, une génération n'ayant pas peur de donner la lumière aux femmes, traduisant un état de grâce. Voilà alors un tableau plutôt honnête d'un musicien parti trop tôt, non sans rester dans la mémoire comme un précurseur du yearning. Le voici nous présentant ses derniers adieux avec une musique aux allures de générique de fin. This is the last goodbye.

0: L'amour dans l'art peut aussi se rapporter au sens propre et non pas simplement dans l'iconographie ou la représentation. Un couple créatif et ici performatif nous permet de vous introduire une nouvelle interprétation de manière plus contemporaine. Ce couple, c'est celui de Marina Abramović et Dulé. Tous deux artistes, ces derniers sont parmi les pionniers ayant développé ce que l'on appelle l'art corporel, body art. Ils travaillent ensemble de 1976 à 1989. Leurs performances ramènent chaque action à leur plus simple expression, présentant au public une expérience où l'on sent plus l'aspect physique du corps que sa symbolique. À l'aide d'expériences de leurs relations et du monde, ils communiquent la profonde richesse que chacun possède dans sa sincérité la plus totale. Alors, l'art et la vie ne sont plus des champs séparés, mais deux expériences simultanées de la vérité. Leurs réflexions sur le mouvement, l'immobilité, le temps, l'identité, la vie et la mort les rapprochent des symboliques extra-occidentales. Nous vous proposons pour cette expérience finale une performance intitulée The Lovers, The Great World Walk. Datant de 1988, le couple achève sa collaboration et par la même occasion leur relation à travers cette œuvre.
1: Parfois, l'amour ne suit pas le chemin escompté tel qu'il nous est narré depuis notre tendre enfance. The Lovers exprime un type de yearning particulier, celui de retrouver un amour dépassé et que l'on sait déjà éteint. À l'issue de cette performance, Ulé contre complètement le concept du projet. Il marie sa traductrice qui a alors fait le voyage avec Marina et le couple ne se reverra que 20 ans après. À l'origine, cette œuvre devait refléter la vision de leur relation, une connexion par un même chemin inévitable. Chacun a donc marché 2500 km pour se retrouver au bout de 90 jours, le 17 juin 1988, entre deux temples de la muraille de Chine. Abramović tenait un drapeau rouge et Ulé un drapeau blanc, symbole probable de l'amour et de la paix censés les réunir. Après leur embrassade, les mains serrées, les drapeaux flottant au vent et quelques larmes versées par Marina, les deux corps s'éloignent l'un de l'autre et se font dos. Cette marche est interprétée comme un rêve, telle la fin romantique adéquate pour une relation pleine de magie, de mystique, d'attirance et d'énergie pour un couple qui se définissait comme un corps à deux têtes. Ainsi, cette œuvre arbore plutôt la douleur que l'un peut ressentir face à un amour non réciproque, un amour passé. Notre musique finale évoque, pour beaucoup je pense, cette notion d'amour non partagé, ou du moins partagé un temps mais disparu depuis, ce qui la rend d'autant plus nostalgique. Voici Visions of Gideon de Sufjan Stevens, une musique languissante laissant place au doute et à la tristesse.

Ce quatrième épisode est à présent terminé. Nous espérons qu'il vous a plu et que nous sommes parvenus à vous convoquer ce yearning si particulier. Retrouvez-nous pour un cinquième épisode, toujours sous l'inspiration de la musique et pour une nouvelle perception de l'art.

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2: Bonjour.
4: Bonjour.
1: Vous êtes bien à la matinale des coloniales pour notre deuxième émission. On est le 14 février.
4: Alors pour cette deuxième émission, nous avons choisi de parler d'un territoire qui a fait irruption dans l'actualité au mois de décembre dernier, sous la forme d'un désastre humain et environnemental. Ce territoire, c'est Mayotte, qui a subi le passage de l'ouragan Chido, qui a emporté avec lui de nombreuses vies dont on ne connaît pas le nombre exact. Au-delà du bilan humain, les ravages matériels ont mis en lumière la précarité des conditions de vie mahoraises, majorée par des inégalités sociales considérables. Mais alors au fait, Mayotte, ce petit territoire composé de deux îles principales, elle-même appartenant à l'archipel des Comores, dans l'océan Indien, au nord-ouest de Madagascar, à environ 8000 km de la France hexagonale. Comment se fait-il que ce territoire, qui compte moins d'habitants que l'agglomération grenobloise, soit le 101e département français? Pour comprendre cela, il va falloir remonter le fil de l'histoire, et notamment celui de l'histoire coloniale française. Cela nous permettra peut-être aussi de saisir que la trajectoire historique, le façonnement de ses choix politiques, la fragmentation de sa société dans ses expressions géographiques et sociales ont une part de responsabilité dans le lourd bilan de la catastrophe Chido. On comprendra aussi que ce passé singulier offre aujourd'hui le terreau propice à l'ancrage des idées d'extrême droite et à la rhétorique anti-immigration.
2: Et donc, tu vas nous raconter comment on en est arrivé là?
4: Oui, alors pour ça, il va falloir remonter à l'année 1841. Cette année-là, c'est dans un contexte de rivalité entre pouvoirs locaux et grandes puissances coloniales que le sultan de Mayotte, qui se sait menacé par celui de l'île voisine Moélie et par la monarchie malgache, va s'allier aux rivaux de la Grande-Bretagne, c'est-à-dire les Français. Et il va donc vendre son île à la France en échange de protection. Stratégiquement, la France va tenter de faire de Mayotte une île sucrière sur le modèle des Antilles. Elle y développera plus tard d'autres cultures d'exportation, comme le café, la vanille ou différentes plantes à parfum. Plus tard, en 1885, s'achève la conférence de Berlin, qui vient partager l'Afrique et répartir ses territoires entre les mains des puissances coloniales européennes. La France va alors utiliser sa présence à Mayotte pour prendre le contrôle de l'archipel des Comores, composé des îles d'Anjouan, Moélie et Grande Comore. Ces îles deviennent alors des protectorats sous la direction du gouverneur de Mayotte, tandis que Mayotte garde son statut de colonie. L'archipel devient alors les îles dénommées Mayotte et Dépendance. Au lendemain de la Première Guerre mondiale, est créée la Société des Nations, c'est l'ancêtre de l'ONU, qui va venir reconnaître la souveraineté de la France sur Mayotte, ainsi que les statuts de protectorat des autres îles qui restent placées sous sa tutelle. Cette différence de statut, qui garantit donc plus d'autonomie à Anjouan, Moélie et Grande Comore, va induire des différences de gestion, de traitement et va être source de tensions entre les territoires. En 1946, les protectorats des Comores et la colonie Mayotte vont devenir un territoire d'outre-mer. Ce statut de collectivité française va venir remplacer celui de colonie. Cette nouvelle entité refusera son indépendance lors du référendum de De Gaulle en 1958. Et quelques années plus tard, un statut d'autonomie interne donnera le jour à un gouvernement comorien élu par une assemblée territoriale. À ce moment précis de l'histoire, les Comores et Mayotte sont rassemblés sous un même ensemble politique. Au cours de cette période vont naître des mouvements de revendication aux enjeux contraires. Certains vont contester l'autorité de l'assemblée territoriale et vont réclamer l'indépendance. D'autres vont s'engager sur un chemin à visée séparatiste et demander plus d'autonomie vis-à-vis des autres îles. Ce mouvement-là va être précurseur au projet de départementalisation et va recevoir le soutien d'une partie importante de la classe politique française. En 1972, le comité spécial de la décolonisation de l'ONU va inscrire l'archipel des Comores sur la liste des territoires à décoloniser. Deux ans plus tard, la France organise donc un référendum sur l'indépendance du territoire. Les résultats de cette consultation se traduira par un vote à 90% en faveur de l'indépendance, sur l'ensemble des quatre îles. Seule Mayotte se singularise en votant au contraire à 63,8% pour le maintien dans le giron français. À partir de là, la rupture va être consommée et elle va donner lieu à des revendications aux légitimités juridiques contraires. Le gouvernement français souhaite respecter le vote des Mahorais et donc considérer le vote île par île, tandis que le gouvernement comorien déclare l'indépendance du territoire dans son ensemble. Deux règles de droit international vont donc s'entrechoquer. Le droit des peuples à disposer d'eux-mêmes, qui ira donc dans le sens de l'autodétermination et du respect du choix d'une Mayotte française, et le droit à l'intégrité territoriale en faveur d'une Mayotte comorienne, qui consiste à conserver les frontières issues de la colonisation au moment de la décolonisation. Entre 1973 et 1994, on compte 20 résolutions de l'Assemblée générale des Nations unies qui vont venir confirmer l'appartenance de Mayotte à l'État comorien et considérer le référendum comme nul. Ces résolutions, non contraignantes en droit, n'auront donc aucune conséquence sur la position de la France, qui va même, à partir de 1995, durcir son entreprise séparatiste entre Mayotte et le reste de l'archipel.

0: Alors, on passe en 1995. Le 18 janvier 1995, le gouvernement Balladur décide d'entraver la circulation entre les îles des Comores en imposant un visa d'entrée à Mayotte aux habitants des trois autres îles. Du coup, Moélie, Anjouan et la Grande Comore. Depuis, Mayotte s'érige comme une forteresse, avec une militarisation et une surveillance accrue de ses frontières. Navires armés, radars, hélicoptères, etc. Jusque-là, les Comoriens et Comoriennes allaient d'île en île, visiter leur famille, faire du commerce sur de petites embarcations qu'on nomme Kwassa Kwassa. À partir de 1995, le visa Balladur entraîne un nombre de morts important en mer, du fait de l'action des militaires et autres gardes-frontières, qui empêchent l'arrivée des Kwassa Kwassa, souvent surchargés, pour rentabiliser le voyage. Une enquête du Sénat estime qu'entre 1995 et 2012, il y aurait eu entre 7000 et 12000 morts. Depuis, le bilan déjà considéré comme sous-évalué n'a cessé d'augmenter. Le morceau du canal du Mozambique séparant Anjouan et Mayotte est devenu le plus grand cimetière marin. Dans le même temps, la France expulse à tour de bras des Comoriens et Comoriennes vers Anjouan, avec plus de 25 000 expulsions par an, ce qui est l'équivalent des expulsions au niveau de l'Hexagone. La France a donc réussi ce tour de passe-passe de fabriquer une frontière que seule elle-même reconnaît. En effet, depuis 1976, les résolutions de l'ONU rappellent l'unité des Comores, composée de ces quatre îles, Anjouan, Grande Comore, Mayotte et Moélie, et demande à la France de rendre Mayotte aux Comores. La France empêche donc des Comoriennes d'accéder à une île qui fait partie de leur pays, et elle expulse les gens qui sont pourtant chez eux et chez elles. De 2000 à 2010, la Commission de révision des États civils, CREC, a pour mission de changer les patronymes des Mahorais et Mahoraises pour les rendre similaires à ceux de l'Hexagone. Alors c'est assez classique en France, ça a été fait en Algérie par exemple, de changer le nom des gens pour que ça arrange l'administration française. Sauf qu'un nombre très grand de Mahorais et Mahoraises ne sont pas passés par la CREC parce qu'ils n'y voyaient pas de sens ou que leur papier était détérioré ou leur dossier incomplet, etc. Et ils sont estimés à 60%, en tout cas en 2009, juste avant la fin de cette CREC, à ne pas y être passés. Et en 2011, ils se sont retrouvés en situation irrégulière à Mayotte et ont connu le même sort que les autres Comoriens et Comoriennes. En 2011, également, la France décide de départementaliser Mayotte. L'île devient alors le fameux 101e département français. Mais pourtant, il n'est pas du tout traité de la même manière. Pour vous donner des exemples, Mayotte manque cruellement d'eau. Pour les deux tiers des personnes qui ont accès à l'eau courante, celle-ci est coupée par intermittence, parfois pendant un ou deux jours d'affilée. C'est Vinci qui s'occupe du réseau d'eau. On a du mal à croire que la société Vinci n'a pas les moyens de raccorder l'ensemble du territoire et des logements et n'a pas non plus les moyens de faire qu'il y ait suffisamment d'eau. Surtout que l'abonnement au service de l'eau n'a pas diminué malgré les coupures.
1: Donc Mayotte, c'est la France, mais pas tout à fait.
0: Non, pas tout à fait, vraiment pas en fait. À Mayotte, le code du travail n'est arrivé complet qu'en 2018. Mais le SMIC reste inférieur à celui de l'Hexagone, de 24%, et le RSA, c'est la moitié de celui de la France. Pour les étrangers, il faut 15 ans de présence pour avoir accès aux minima sociaux, contre 5 ans en métropole. Il n'y a pas d'aide médicale d'État ni de sécurité sociale. Il faut travailler pour avoir l'assurance maladie-maternité. Le système de retraite est entré en vigueur en 1987, donc tous les trimestres qui ont été travaillés avant 1987 n'ont jamais été comptés, ce qui fait que la retraite des Mahorais et Mahoraises est très basse. Mayotte est le département français le plus pauvre. Les Mahorais et Mahoraises sont en moyenne 3 à 4 fois plus pauvres qu'en métropole. 80% des personnes vivent sous le seuil de pauvreté. Mais il reste un territoire vraiment plus riche que les îles voisines et les pays les plus proches. Pour reprendre une citation, Mayotte, c'est un îlot de pauvreté dans un océan de misère. C'est pourquoi il y aura toujours de l'immigration, que ce soit des autres îles des Comores ou des pays de la région des Grands Lacs. Par exemple, à Mayotte, l'hôpital et la maternité sont en bien meilleur état que les îles et pays autour. Donc, les gens vont continuer de venir pour être soignés et pour accoucher, parce qu'ils ont de meilleures chances de survie, même s'ils vont risquer leur vie pour y venir. En 2014, Mayotte devient également une région ultra-périphérique européenne. L'Europe devient donc complice de la colonisation de Mayotte. La présence de la France à Mayotte et la séparation de Mayotte avec les trois autres îles vont avoir pour conséquence une augmentation du racisme des Maoris et Mahoraises vis-à-vis des Comoriens et Comoriennes, alors qu'il s'agit pourtant du même peuple. Mais le racisme anti-comorien est aussi bien présent dans l'Hexagone. En 2011, Claude Guéant disait
2: « Il y a à Marseille une immigration comorienne importante qui est la cause de beaucoup de violences. Je ne peux pas la quantifier. »
0: À Mayotte, des collectifs citoyens d'extrême droite empêchent l'accès à la préfecture pour les régularisations, avec la complicité des gendarmes qui laissent faire. C'est un blocage d'accès qui peut durer 10 mois sur l'année, par exemple. Des collectifs d'habitantes chassent les Comoriens et Comoriennes, détruisent leurs cabanes, leur demandent de se dénoncer aux gendarmes et bloquent le débarquement des Kwassa Kwassa. La France a bien réussi à séparer des familles, à séparer un peuple et à mettre en concurrence des pauvres. Elle a bien réussi à orienter les discours pour qu'on pense que le problème de la pauvreté ne vienne pas de l'occupation de la France, qui ne fait rien pour que son 101e département ait accès aux mêmes droits que les autres départements. Non, le problème de pauvreté viendrait de l'immigration des Comoriens et des Comoriennes. En 2023, Darmanin annonce l'opération Wambushu, avec l'objectif d'expulser les étrangers en situation irrégulière, à détruire les bidonvilles et à lutter contre la criminalité dans l'archipel, histoire de continuer à maltraiter les plus précaires et donner raison aux collectifs d'extrême droite. Voilà, on s'arrête là pour la partie historique. On verra ce qui est arrivé dernièrement à Mayotte un peu plus tard. Mais pour répondre à la question sur toutes les lèvres, mais pourquoi la France voulait-elle garder Mayotte? Eh bien, Mayotte, comme les autres îles des Comores, se situe à un verrou stratégique de l'océan Indien. Elles sont situées sur la route du Cap, par laquelle est acheminé le pétrole du Moyen-Orient vers les pays occidentaux. Et aussi, la découverte au début des années 2000 d'importants gisements de pétrole et de gaz dans le canal du Mozambique renforce encore plus l'importance géostratégique des îles comoriennes. Le maintien de Mayotte sous domination française permet aussi de disposer d'une zone économique exclusive, ZEE, de 200 miles nautiques. Un endroit en gros où la France fait ce qu'elle veut et a tous les droits sur les ressources naturelles.
1: On s'écoute un morceau de Mawana Afrobeat, Ricky Nao.
3: 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Il est inadmissible que des milliers de gens périssent chaque jour dans ce lagon. Nous vivons une des plus terribles tragédies du XXIe siècle. On nous vante le lagon de Mayotte comme étant le plus beau lagon de la planète. Mais ce qu'on oublie ou qu'on évite de nous dire, c'est que ce magnifique lagon est un des plus grands cimetières du monde.

soirée sur Radio Campus Grenoble 90.8 et maintenant on va s'écouter une interview donc, d'une camarade comorienne, Sonia, qui nous raconte son arrivée à Mayotte quand elle était enfant, le lavage de cerveau de l'école française et le racisme anti-comorien et ses conséquences.

coup, je m'appelle Sonia, j'ai 33 ans. Brièvement, moi, je suis née à la Grande Comore, en Gazidja. J'ai quitté l'île de la Grande Comore avec mon petit frère en 1994, entre 94 et 95, pour aller vivre à Mayotte sur la petite terre. Et à la suite de ça, j'ai été scolarisée dans une école maternelle, puis ensuite primaire. Mon école primaire, elle était à côté. On avait l'école, une école avec des enfants métis et puis blancs. Et puis de l'autre côté, nous, on était entre Maoré et Comorien. Enfin, j'ai le souvenir d'une interdiction à l'école maternelle et primaire de parler le Shingazidja. Et en gros, le Shimaoré, la langue maternelle. Parce que moi, je ne comprenais pas, en gros, les enjeux qui étaient liés à cette interdiction de parler ma langue maternelle. Sauf qu'à la maison, nous, on continuait de parler. Et par contre, quand il fallait à l'école commencer en tout cas, à nous inquiéter, à nous faire peur, en nous disant que si vous parliez votre langue maternelle, vous risquiez d'être puni. Du coup, c'est à ce moment-là que ça a commencé, la question liée au déracinement pour ma part, parce que l'intérêt de ma mère, c'était surtout de nous apporter un avenir un peu plus meilleur qu'est-ce qu'elle envisageait, je pense.

0: Tu parles de scolarisation, enfin de lavage de cerveau dans la scolarisation. Est-ce que tu veux un peu plus nous raconter?
1: On ne se rend pas suffisamment compte, mais comme je disais, quand un pays, une puissance coloniale, parce qu'on peut l'appeler de cette façon-là, arrive sur un territoire à conquérir, on s'occupe aussi des enfants. Et donc du coup, l'enfance, l'innocence a été aussi quelque chose qui a été l'objet de manipulation. Du coup, le Père Noël est arrivé à moi quand j'étais à l'école primaire à Mayotte, parce que du coup, parce qu'il faut savoir qu'on est musulmans, les Comoriens, enfin, m'aurait compris. Et donc du coup, moi je ne savais pas du tout d'où venait cette histoire de Père Noël. Je me souviens très bien qu'à dans la cour de récré, il y a eu un bonhomme, enfin un monsieur en tout cas, qui était déguisé, qui était vêtu de rouge et de blanc, avec une grosse barbe blanche. Je me souviens pas s'il était noir ou blanc, mais en tout cas, le symbole était très fort. Nous, on trouvait ça merveilleux, hein, et donc on nous a expliqué en classe qu'il s'agissait d'un Père Noël qui arrivait, et puis qui nous donnait des cadeaux si on était sage, et qui arrivait chez nous. Et je me souviens très bien que dans ma famille, bah, en fait, non, on arrive, enfin, on débarque pas chez les gens comme ça, à l'improviste. Enfin, nous, on nous apprenait en tout cas les petites filles à se méfier aussi des gens à l'extérieur. Et on avait la peur aussi, une peur bleue, de se dire, bah, on va se faire chasser. Et là, si on nous raconte, nous, enfants, qu'un bonhomme qui s'appelle un Père Noël allait débouler chez nous pour nous distribuer des cadeaux, je trouvais que ça avait du non-sens. À cet âge-là, bon, je m'entourais pas énormément, mais nos parents certainement si. Mais par contre, je l'ai attendu, le Père Noël, à 5-6 ans. On te dit, si t'es sage, il y a des cadeaux qui vont arriver sur le toit de ta maison, ou j'en sais rien. Et donc, je me souviens, oui, dans ce processus de lavage de cerveau, je pense que enfin, un pays qui amène des modes de pensée, ou même un événement comme Noël, qui n'appartient pas à la population, ça contribue en tous les cas à faire rentrer dans la tête des tout petits, des enfants, que ouais, ça vous appartient, c'est comme vous faites comme enfin, vous faites comme nous. Donc du coup, je l'ai attendu un petit moment, le Père Noël, il n'est jamais arrivé, et donc depuis, je ne crois plus au Père Noël.
2: Et du coup, tu disais que quand vous étiez petit à ta maison, vous aviez quand même peur de gens qui pouvaient survenir. Vous étiez dans la crainte d'une expulsion?
1: Moi, je sais que mon petit frère, enfin, qui nous a quittés il y a 4 ans, il m'avait témoigné, quand il est retourné aux Comores, on a eu des échanges où j'ai essayé de l'interroger un peu, de savoir un peu si ça allait, son retour au pays, ça se passait bien. Et on parlait de ces histoires-là, de départ des Comores à Mayotte. Et je pense que on l'a tous vécu d'une manière différente, enfin, dans ma génération et celle de mon frère. Enfin, on a eu 2 ans, enfin, on avait 2 ans d'écart, mais oui, lui, il m'avait particulièrement dit qu'il en a eu peur. Cette peur d'être renvoyé dans son pays, enfin, dans son pays, d'être reconduit enfin, dans son île, sur son île natale et d'origine. Moi, je l'observais de l'extérieur en tant que petite fille, sans tellement me préoccuper, en fait, de cet avenir-là, parce que c'était aux parents, aux adultes de nous protéger. Et notre famille, en tous les cas, nous a préservés, en tous les cas, de cette violence. À cette époque, je me souviens qu'il y avait, je me souviens pas avoir vu des autorités, enfin la police, tu vois. Enfin, c'était des collectifs d'habitants, d'habitantes surtout. Enfin, on a parlé tout à l'heure de ces collectifs de chatouilleuses, de ces dames qui se chargeaient de ça, et qui faisaient la tournée du quartier pour voir qui venait d'arriver, et dénoncer les Comoriens qui venaient d'arriver, les Enjouanés, enfin, que du coup, il y a une anecdote, c'est qu'aujourd'hui, on parvient à distinguer le Comorien du Mahorais, ce qui est assez aberrant, parce qu'on vient du même endroit, on mange la même chose, on porte les mêmes vêtements. Et je vous parlais de lavage de cerveau tout à l'heure, parce qu'en fait, pour les populations qui sont un peu dans les extrêmes, enfin, il y a eu l'époque où le FN a mis ses pieds là-bas. À partir de ce moment-là, ça a renforcé la violence. Le rejet de l'autre a eu un sens encore plus quand l'extrême droite a mis les pieds sur l'île de Mayotte, quoi. Il y avait des Maorais qui nous protégeaient bien aussi. Faut pas l'oublier parce que il y a quelques Maorais qui regrettent la départementalisation et qui ont certainement, je pense, subi ce processus. Et donc, du coup, au jour d'aujourd'hui, enfin, je sais que dans notre quartier, on habitait tous ensemble. Maorais, grands Comoriens, Anjouanais, Moéliens, enfin tous ceux qui étaient de l'île, enfin de l'archipel des Comores en tous les cas. Pour ma part, je pense que on a été préservés.

0: quand Jacques Chirac est arrivé en hélicoptère là, à la mairie de Dzaoudzi, là où j'ai grandi. Mais en fait, c'était un événement enfin, majeur, parce que tous les enfants, tout le monde était convié à aller l'accueillir. Je comprenais rien du tout. Je me dis, bah ok, il y a un monsieur, je me souviens de sa grande silhouette. Et de cette démarche d'un monsieur blanc qui venait d'arriver. C'était pendant cette période, je pense, que toute la question de la départementalisation de Mayotte était posée sur toutes les tables. Et donc du coup, l'enjeu d'éduquer les enfants et de les préparer, je pense, à devenir des petits Français.
1: Tu disais en 2019, je crois, t'es revenu à Mayotte et tu as vu un changement d'ambiance justement par rapport aux questions de police plus présente, de sécurité, etc.
0: Ouais, en fait, quand je suis arrivée, bon, enfin, je suis allée en métropole quand on m'a mis dans l'avion avec ma petite sœur. C'était en 2003, et je suis revenue en 2019. Et en fait, c'était ce qui m'a le plus marqué, c'était on prend une barge, hein, entre la petite terre et la grande terre. Et c'était la police, enfin la gendarmerie nationale, qui faisait des contrôles d'identité. Je pense que des fois c'était fait au pif, et des fois c'était. Ah, lui, peut-être il ressemble à un Comorien, on va essayer de le contrôler. Parce qu'on savait pas trop si. Enfin, il y a une association qui disait qu'éventuellement, apparemment, là-bas, il y aurait un moyen de repérer les Comoriens aussi, sur place. Alors qu'a priori c'est totalement illégal. J'avais ma carte d'identité, mais par contre j'ai enfin des souvenirs d'enfance qui sont remontés en me disant ouf, est-ce que ça va m'arriver ou pas? Mais pas dans l'angoisse. J'étais droite dans mes bottes en me disant bah je viens là où j'ai grandi et c'est chez moi. Mamoudzou, il y a un marché qui existe avec des vendeurs, ce qu'on appelle les vendeurs à la sauvette. Où j'assiste clairement à une scène de course-poursuite, où quand ils voient la police, enfin la gendarmerie nationale arriver, ils emballent leurs affaires et je les vois courir. Et en fait, j'ai eu un moment de. J'ai flippé, quoi. Au début, en arrivant, je me dis, bon, non, ça fait pas peur, je suis. Et en fait, je me dis, mais en fait, oui, ça fait écho à ce que ma famille. Enfin, observer et vivre certainement à l'époque où on est arrivé pour la première fois à Mayotte. Et donc, par la suite, j'ai rencontré un groupe de jeunes sur place avec qui on échangeait, enfin, des Mahorais notamment. Et puis arrive ce moment où on va dans un bar. Il pleuvait énormément. Et donc, du coup, on s'arrête, faire une pause pour boire un coup. Et du coup, là, je vois derrière un comptoir un panneau qui affiche. L'interdiction de parler la langue locale, enfin, j'imagine le chimaoré, pour pas nuire enfin, à l'audition des touristes, je pense. Et là, je suis tombée de haut parce que je. Ou pas, en fait, je découvrais adulte ce que je ne voyais pas quand j'étais petite. Priver une population de sa langue maternelle, enfin, des enfants de leur langue maternelle, une population. De sa propre langue, de sa propre façon de réfléchir et de ses coutumes et de sa culture, ça, quand bien même c'est un département français, et en fait, il y avait quelque chose qui coulait pas de façon normale, quoi. Faut maintenant révéler la vérité, parce que du coup, aujourd'hui, on pense qu'en métropole, Mayotte, c'est une île paradisiaque. Bon, c'est plus le cas après Chido. Bon. Avant, dans la communication, on nous envoyait de belles photos de l'océan Indien, une mer bleue. Mais du coup, l'île a été totalement rasée et dévastée et doit se reconstruire d'une manière ou d'une autre. C'est triste à voir, mais du coup, au jour d'aujourd'hui, ça a réveillé de vieilles histoires d'une domination. Qui porte son nom. Ça a réveillé de vieilles rancunes entre Maoré et Comoriens qui peuvent s'entendre mais qui continuent à être manipulés par les pouvoirs publics actuels, à mon sens. Et c'est en ça que j'ai fait appel à la jeunesse comorienne et mahoraise, et puis même des assos comme Survie avec qui on fait des choses chouettes ensemble pour pouvoir réfléchir de quelle manière l'histoire de la colonisation sur Mayotte a pu avoir lieu, en fait, et que ces jeunes-là aient accès à cette connaissance, et parce que les vieux, les anciens n'ont plus temps et l'énergie certainement pour nous raconter ça. Et parfois c'est tabou, il y a des non-dits, beaucoup de secrets de famille. Je pense qu'il y a eu beaucoup de souffrance au moment où la France est arrivée sur ce territoire. Et quand il y a eu une division des Maorés, la séparation de ces familles, ça a porté à croire que bah, du coup... La vie ne valait plus pour une partie de l'archipel, quoi. Parce que Mayotte se revendique française et le restera jamais. Et les Comoriens, de l'autre côté, revendiquent Mayotte toujours et encore. Et en fait, ça ne suffira jamais. Enfin, ça ne s'arrêtera pas.
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0: On est sur Campus Grenoble 90.8 FM et à la suite de l'interview de Sonia, on a écouté Adici, un morceau de l'artiste maoré Bako, où il pointe du doigt les effets du déchirement entre les îles sœurs depuis plus de 30 ans, où il dit combien il se sent concerné par les noyés de la traversée. Alors place maintenant à la rubrique Portrait d'ordure. Alors quelle est l'ordure de cette émission ?
1: On va parler de Bob Denard. La France a eu recours à des mercenaires pour les actions qu'elle ne pouvait assumer publiquement. Et aux Comores, il y eut Bob Denard. Il affirmait avoir travaillé avec le feu orange des services secrets français car, disait-il, on ne donne jamais le feu vert dans ces cas-là. Bob Denard fut indéniablement, pendant plus de 30 ans, un outil de la politique africaine de la Ve République, impliqué dans de nombreux coups d'État en Afrique, de la période des indépendances vers 1960 jusqu'en 1995. Indépendant par rapport à l'armée française, anticommuniste convaincu, il tente sa chance dans le mercenariat en Afrique. L'activité de ce dernier se décline en trois temps. Dans les années 60, où il est l'affreux. Les années 70, où il est l'expert, le consultant de la France-Afrique et de ses chefs d'État qui lui commandent des opérations coup de poing chez les voisins jugés subversifs. Et les années 80, où il stabilise géographiquement et économiquement son modèle mercenarial aux Comores. Sa carrière de mercenaire débute au Katanga, riche région de l'actuelle République démocratique du Congo, où il soutiendra alternativement, selon le bon vouloir de Focard, les sécessionnistes, puis Mobutu. Bob Denard se rapproche alors de Maurice Robert, le chef du secteur Afrique des services secrets français. Il fait un bref retour passage à Paris pour combattre la génération 68 aux côtés des membres du service d'action civique, la milice politique de De Gaulle. Sa carrière de mercenaire se poursuit au Nigeria pendant la guerre du Biafra, au Gabon où il fait le ménage chez les opposants à Omar Bongo, en Angola, au Bénin et même au Rwanda.
2: Mais sa terre de prédilection restera les Comores.
1: Ainsi, de 1975 à 1995, Bob Denard organise nombre de coups d'État et assassinats politiques qui déstabilisent utilement l'archipel pour la France et organise divers trafics à même de financer ses hommes. Deux de ces renversements furent consécutifs à un abordage par voie maritime, une des techniques préférées du corsaire de la République, titre dont Bob Denard se pare. En 1975, Ahmed Abdallah devient le premier chef d'État des Comores indépendantes. Pas pour longtemps, un mois plus tard, il est renversé par un coup d'État. Ali Soly fera ensuite appel à Bob Denard pour consolider son pouvoir et écarter définitivement Abdallah. Mais la politique de Soly est assez vite jugée trop révolutionnaire pour Paris, qui craint un virage marxiste. En 1977, Bob Denard rencontre en Afrique du Sud l'ancien président des Comores, Abdallah, qu'il avait renversé deux ans plus tôt. Il lui propose de l'aider à retrouver le pouvoir. Denard met en place alors l'opération Atlantide avec environ une quarantaine de mercenaires recrutés presque tous dans les rangs de l'extrême droite, et bien sûr avec la validation des services secrets. En 1978, il renverse ainsi le président qu'il avait installé deux ans plus tôt et rétablit Abdallah. Depuis l'échec d'une opération au Bénin en 1977, Bob Denard est en quête d'une base arrière. Ce second coup d'État en 1978 aux Comores lui en offre l'occasion. Il devient le nouvel homme fort des Comores. Abdallah gouverne, mais c'est Denard qui commande en réalité. Il y installe ainsi définitivement ses mercenaires et fonde le service de sécurité présidentielle qui prend le nom de GP pour garde présidentielle. L'Afrique du Sud soutient la garde présidentielle en payant les salaires, et ce au nom de sa géopolitique anticommuniste en Afrique australe face aux États de la ligne de front qui soutiennent le combat de l'African National Congress contre le régime de l'apartheid. Les Comores deviennent ainsi la plaque tournante d'un trafic qui permet à l'Afrique du Sud, alors sous embargo international, de se fournir en armes. Et se transforme en une base logistique pour les opérations militaires que le régime de l'apartheid mène contre les pays qui lui sont hostiles. Les services sud-africains ont installé à la Grande Comore une station d'écoute et de décryptage des télécommunications de la sous-région. Et le système Denard permet de contrôler le canal de Mozambique sur l'est de la ligne de front. Ce projet de garde présidentielle aux Comores s'est nourri de plusieurs expériences passées auprès d'autres dictateurs. Hassan II au Maroc, Omar Bongo au Gabon, Mokhtar Ould Dada en Mauritanie, alliant un volet renseignement et sécurité et un volet de protection présidentielle. deux dimensions indissociables pour garantir la sécurité des amis de la France. La garde présidentielle devient le noyau dur de l'État comorien et constitue la seule force crédible aux Comores. Elle contrôle aussi bien la vie politique avec la surveillance de l'opposition et elle fait des affaires. Rien n'échappe à l'œil et aux ordres de la GP. Elle comptera jusqu'à 600 hommes, dont 20 à 30 Européens. Elle procure aux mercenaires, au quotidien, un certain confort social et un train de vie qui leur serait inaccessible en France, mais aussi l'impunité et une aura qui se manifeste à travers la peur des Comoriens de l'uniforme noir de ses membres. Il ne faut pas oublier qu'une bonne partie des mercenaires participent à une idéologie proche de l'extrême droite, assez peu soucieuse des droits de l'homme et de la démocratie. Vers le milieu des années 80, la garde présidentielle commence à être contestée et accusée de commettre de nombreuses exactions. En novembre 1989, le président Abdallah est assassiné. Soupçonné d'être lié au meurtre, Bob Denard est exfiltré en décembre 1989 par les services secrets en accord avec l'Afrique du Sud à Pretoria. Il y restera en exil quelques années.
2: Le contexte géopolitique évolue. La guerre froide s'achève. À l'échelle régionale, le régime de l'apartheid est en cours de démantèlement.
1: La fin tragique d'Abdallah secoue l'archipel. Le président Jouar lui succède à la suite d'un scrutin truqué. Mais il finit par lasser à son tour. Les réseaux sont trop avides de contrôler l'archipel, d'où la solution de recourir, une nouvelle fois, à Denard. Le corsaire débarque donc de nouveau en Grande Comore à l'automne 1995 pour un nouveau coup d'État avec une trentaine d'hommes et renverse aisément le président comorien Jouar. Jacques Chirac, au pouvoir depuis mai 1995, est resté volontairement passif. Mais suite au coup d'État, le gouvernement français déclenche a posteriori l'opération Azalée, une opération punitive. Denard est arrêté en douceur et Jouar reste évincé. Denard a peut-être payé les frais du divorce Chirac-Balladur. En France, trois procès ont concerné Bob Denard dans les années 90 à 2000. Un pour le coup d'État manqué au Bénin en 1977, un autre pour l'assassinat du président des Comores en 1989 et un pour le coup d'État manqué aux Comores en 1995. Notons qu'à chaque fois qu'il a été poursuivi en justice, d'anciens hauts personnages des services secrets français, tels Maurice Robert, Michel Roussin, sont venus témoigner en sa faveur et certifier qu'il officiait bien pour la France, loin en parcours exemplaire de plusieurs décennies, au service loyal et constant des intérêts de la France. Mort en 2007, il ne connaîtra jamais la prison.
3: Alors on va maintenant écouter la chanson « Coup d'État » par le groupe Jawa. C'est une chanson qui était sur la compilation « Africa Wants to be Free » faite par l'association Survie.

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1: Voilà, donc après ce coup d'œil dans le rétroviseur où on a pu retracer le parcours de Bob Denard, ça nous a permis de parler aussi des Comores et de faire le lien entre ce qui se passait à Mayotte et ce qui se passait dans les Comores. On va revenir maintenant plus à l'actualité. Donc le 11 décembre, l'ouragan Chido a touché l'ensemble de l'archipel des Comores, mais aussi le Mozambique et le Malawi. On a déploré de nombreuses victimes aussi. Je ne reviens pas sur ce qui a été dit en introduction de l'émission sur le décompte des victimes sur Mayotte même, qui a été très compliqué. Deux jours après, François Bayrou est nommé Premier ministre. À ce moment, à Mayotte, la situation est dramatique et les secours s'organisent difficilement. L'eau et les vivres ont mis du temps à arriver, car on achemine tout ça d'abord par avion, puis par bateau depuis l'île de la Réunion, située de l'autre côté de l'île de Madagascar, à 1500 km. Alors que les Comores, qui sont voisines, avaient directement proposé leur aide. La France, fierté coloniale oblige, a refusé cette aide. Alors quand, le 14 décembre, le président Emmanuel Macron se rend à Mayotte, il se fait copieusement huer. Les gens réclament de l'eau, il répond avec les formules méprisantes dont il a le secret.
2: C'est pas moi le cyclone. Je...

0: Et c'est Manuel Valls qui est nommé ministre des Outre-mer, le nom officiel des ministres des colonies. C'est le cinquième à prendre cette fonction en 3 ans. Manuel Valls avait déjà laissé sa marque à Mayotte en tant que ministre de l'Intérieur. C'était en 2012. Il avait signé une circulaire qui permettait aux enfants de familles sans papier d'être assignés à résidence plutôt que d'être placés en centre de rétention. Cette circulaire, donc, qui améliorait un tout petit peu la situation, était valable pour la France, mais elle a directement eu une exception à Mayotte, où les enfants en situation illégale ont continué d'être enfermés dans le centre de rétention de Pamandzi, le plus surpeuplé et le plus délabré du territoire français. Un bébé y est d'ailleurs décédé quelques semaines plus tard après cette circulaire, sans que ça provoque d'excuses ou de remise en question. Manuel Valls avait dit aussi en 2020
1: « La colonisation fait partie de notre histoire avec ses aspects sombres et ses aspects lumineux. »
0: Alors en 2025, nommé ministre juste après le cyclone, Manuel Valls embraye dans les discours de droite et d'extrême droite. Il va directement dire
1: « Il faut restreindre l'accès au droit du sol. On peut aller plus loin dans ce domaine-là. Il faut agir pour empêcher l'arrivée des migrants à Mayotte. »
0: Quelque chose de particulièrement cynique. Le 3 janvier 2025, donc, le préfet de Mayotte a signé un arrêté interdisant la vente de tôles ondulées aux personnes sans papier ou sans justificatif de domicile. C'est une mesure, encore une fois, directement discriminatoire, parce que la tôle ondulée, c'est la composante principale des personnes qui ont perdu leur habitation dans le cyclone. Manuel Valls, donc, a présenté la loi d'urgence pour Mayotte en janvier, en surfant sur une contradiction majeure. Ce texte de loi fixe des objectifs de reconstruction au plus vite. On essaie de simplifier les normes pour que l'île se reconstruise. Mais on fait ça tout en ayant la volonté que toute une partie, une grande partie des habitants de l'île, ne puisse pas se réinstaller, pour que les bidonvilles ne se recréent pas. Donc, suite à ce texte de loi, la vente de tôles sera encadrée au moins jusqu'à la fin de l'année 2025. Un autre élément qu'on trouve dans ce texte, c'est que les dons de particuliers doivent être facilités. Et ça permet de noter aussi qu'il y a eu un vaste élan de solidarité de la part des Comoriens et de leur diaspora à travers le monde et en France notamment, envers les sinistrés de Mayotte, ce que l'État comorien donc, n'a pas été autorisé à faire par la France. Mais en fait, le texte dont on parlera le plus dans les médias, c'est celui qui va concerner l'immigration. En fait, on dirait que les habitants de Mayotte, n'ayant pas de papier, sont les principaux responsables des malheurs actuels de la population, plus que le cyclone et que la tempête qui a d'ailleurs suivi. Ainsi, le vote qui a été proposé par la droite et par l'extrême droite a été adopté le 6 février pour renforcer encore l'exception mahoraise. Le droit du sol, qui existe en France depuis le XVIe siècle, connaissait déjà une exception depuis quelques années à Mayotte, puisque un enfant né sur le sol mahorais avait la possibilité de demander la nationalité française uniquement si l'un de ses deux parents pouvait prouver qu'il résidait légalement en France depuis au moins 3 mois. Ça, c'était déjà en vigueur, et là, avec le nouveau texte de loi, cet aspect est étendu aux deux parents. Et quand on connaît la difficulté qui a déjà été décrite avant d'accéder aux services pour avoir des papiers, la dimension arbitraire de du fait qu'ils soient délivrés ou pas, et l'ampleur des rafles de sans-papiers qu'il y a tout au long de l'année sur le territoire mahorais, c'est une restriction de plus. Pourtant, malgré ces nouvelles exigences, il y a fort à parier que ça ne changera rien aux problèmes que connaissent les habitants de cette île et que ça ne dissuadera pas les populations qui habitent sur l'île d'à côté de chercher à venir en France sur Mayotte. En fait, c'est sans doute pas très grave pour ceux qui ont voté cette loi, parce que c'est probablement pas leur objectif. La droite et l'extrême droite ne cherchent pas vraiment à améliorer les conditions de vie des Mahorais. Leur but, c'est d'instrumentaliser Mayotte pour en faire un laboratoire de la lutte contre l'immigration qu'ils souhaiteraient mener sur l'ensemble du territoire français. Et le sort des Mahorais n'est sans doute pas leur priorité. François Bayrou a dit que ce qui avait été possible pour rebâtir la cathédrale Notre-Dame devrait être possible pour reconstruire Mayotte. Mais on ne sait pas pourquoi. Malheureusement, on n'y croit pas beaucoup.
1: Non, effectivement.
2: On va terminer par un petit agenda avec quelques dates. Donc le lundi 17 février à Grenoble, il y aura la projection du film Bamako du réalisateur Sissoko qui date de 2006 dans le cadre de Ciné Villeneuve à 19h30.

0: à la salle polyvalente au 85 Galerie des Baladins. C'est un film sur le procès de la société civile, de la Banque mondiale et du Fonds monétaire international.
1: Et pour les personnes qui voudraient aller à Lyon, alors de 14h à 17h, j'ai pas noté la date, hein, c'est ça qui se passe. Bon ben voilà, il faudra chercher la date. En tout cas, il y a un arpentage du livre Mayotte, département colonie de Rémi Carayol. C'est en non-mixité, sans mixis hétéro. C'est au local féministe autogéré, 4 rue Nérard dans le 9e arrondissement. J'imagine qu'on peut trouver du coup sur rébellion.info par exemple, plus de précisions pour la date.
2: Voilà, on arrive à la fin de cette émission. On se retrouve le 14 mars prochain pour une émission sur Bolloré.
1: Voilà, au revoir.
2: Au revoir.
3: Au revoir. Au revoir.
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0: Le blaireau déteste l'eau. D'abord l'ours polaire qui est mort de vieillesse. Ensuite c'est le morse qui a été euthanasié. 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
1: 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Il est 20h.
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0: Il est 20h passé de 4 minutes, vous écoutez Radio Campus Paris. Et si vous êtes amateuriste de football, n'ayez crainte, vous n'attendrez pas la 106e minute de cette émission pour avoir de l'action. Bon, aussi parce qu'elle en dure moins de 60, mais bon, on peut pas tout avoir.
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0: Nous sommes en 2026, vous écoutez l'ancêtre du podcast, bonsoir. À la une de ce mercredi 22 juillet, les tensions autour de la loi d'urgence agricole qui a été votée ce lundi, un texte de loi très controversé qui a notamment vu la permission de réintroduire de nombreux pesticides, ce qui constituait pourtant une ligne rouge pour la ministre de la Transition écologique, Monique Barbu, qui a en conséquence démissionné du gouvernement. Ah non, en fait, Emmanuel Macron a refusé la démission. Ah, c'est une vraie affaire. Alors là, pour elle, ça doit être doublement la barbe par oui. rapport à ce qu'elle s'appelle...
2: Attends, deux secondes.
0: Dans l'actualité aussi, la nomination du très conservateur François-Noël Buffet comme défenseur des droits... Merci.
2: Ah merde, pardon, j'étais...
0: Voilà. Eh ben oui, non, mais voilà, on est en décalé, qu'est-ce que vous voulez que je vous dise. Dans l'actualité aussi, il y a la nomination du très conservateur, je le disais, François-Noël Buffet comme défenseur des droits qui a été validé par le Sénat. Comme quoi, s'opposer au mariage pour tous, à l'extension de la sécurité sociale à toutes les femmes, souhaiter diminuer l'aide médicale d'État pour les sans-papiers et s'abstenir de voter pour la constitutionnalisation de l'IVG. Ça conserve par rapport à parce que ce qui les conserve. On ira aussi à Grenoble où la DJ Barbara Butch a dû être exfiltrée après avoir été contestée du fait de son soutien à la loi. On a exfiltré la fin de cette phrase. Bon, en revanche, on ira vraiment cette fois sur on reviendra vraiment sur l'interdiction des réseaux sociaux aux moins de 15 ans pour celles en dessous de cet âge qui sont addicts à Instagram et autres toc toc. On leur souhaite d'ores et déjà bonne chance parce que elles ne vont pas pouvoir swiper cette interdiction. Eh oui, le swipe. Je sais même pas ce que ça veut dire. Et on finira ce journal par le Festival d'Avignon dont la 80e, je l'ai dit, édition se termine ce samedi. Mais le monde zygomatique ne s'arrêtera pas après ça. Bien au contraire, puisque vous retrouverez bien sûr toutes les chroniques, la ribambelle de chroniques et de jeux qui sont extrêmement nombreux. Et on commence, je sais pas si on aura le temps de nommer tout le monde. Dans toutes les personnes qui sont
2: déjà
0: dans l'équipe.
2: Moi, je tiens à dire justement... que je suis Maxime.
0: Bonsoir Maxime.
2: Bonsoir Simon.
0: Comment ça va Maxime?
2: Ça va très bien. Merci à l'équipe qui est très absente ce soir.
0: Au point que je le disais, voilà. Je ne sais pas si on aura le temps de nommer tout le monde.
2: Hein,
0: je rigolais pas quand on disait qu'on était nombreux.
2: Franchement, là, on est deux.
0: Oui. Et avec qui nous sommes, Maxime, ce soir?
2: Nous sommes avec Simon. Bonsoir Simon.
0: Bonsoir Maxime.
2: Comment vas-tu, Simon?
0: Ça va. J'allais dire en canicule, mais là, ça se radoucit un peu en ce moment. Faut quand même le
2: C'est bien. Carrément, j'ai eu froid en t-shirt ce matin.
0: Exactement. On a dû fermer les fenêtres cette nuit.
2: Mais oui.
0: Et nous ne sommes pas seuls, Maxime.
2: Mais non, nous sommes également avec Maxime. Bonsoir, Maxime.
0: Non, mais ça, on l'a déjà dit. Il y a Gauthier aussi.
2: Gauthier est là.
0: Bonsoir, Gauthier.
2: Bonsoir, Maxime. Bonsoir, Simon. Comment ça va?
0: Ça va et toi?
2: Ça va bien. Écoute, je suis ravi d'un peu tenir la barque de cette émission qui, sans moi, visiblement, partirait à l'aviron, au naufrage. Je sais pas où elle partirait, mais en tout cas, elle partirait et personne ne serait là pour récupérer les sabots.
0: Ah, exactement, puisque tout le monde s'en fout de cette affaire.
2: On n'en parle même pas.
0: Eh bien, oui. Je pense qu'on. On va pas pouvoir nommer les autres, hein, malheureusement.
2: On peut essayer, mais vont-ils répondre?
0: Comme disent les vainqueurs de la Coupe du Monde, El Tempo. Hein.
2: Ah, mais ils le disent.
0: Waouh, je vais me suicider. vous avez le sommaire du journal, vous avez le programme de la suite, tout ça, c'est jusqu'à. Enfin, la suite, bon, il y aura la roue, quoi.
2: Ouais.
0: Voilà.
2: La roue est venue pour le coup.
0: Et la roue est venue, c'est étonnant. C'est bien gentil de sa part.
2: Ouais.
0: En même temps, elle est à 3 mètres d'ici. Mais vous avez le sommaire du journal, vous avez le programme de la suite, tout ça, c'est jusqu'à 21h sur le 93.9 FM, LDAB+, Canal Campus en Île-de-France et partout ailleurs sur le player de radiocampusparis.org. Et ça commence maintenant. Buvage d'eau.
2: Il boit, attention.
0: Il fait quand même chaud. On commence avec la politique et les tensions qui sont très fortes après l'adoption par l'Assemblée nationale de la loi d'urgence agricole, un texte qui a été voté des macronistes au Rassemblement national. Et non. Et le texte.
2: Excuse-moi. Oh là là. Bon, écoutez.
0: Un texte qui a été voté des macronistes au Rassemblement national.
2: Je l'ai voté aussi. I voted too.
0: Mais Donald Trump, vous n'êtes pas français?
2: Et alors, qu'est-ce que je connais le foot? Don't know anything about soccer. Ça n'empêche pas de remettre le trophée au danseur de flamenco.
0: Oui, mais là, c'est pour voter la loi agricole, il faut quand même être député de la République française.
3: Est-ce que tu crois que c'était autorisé qu'un chef d'État remette le trophée au bouffeur de paella ? I wasn't, et pourtant, je l'ai fait.
0: Non, mais vote de Trump ou non, donc le texte a été adopté grâce au vote allant de la Macronie, donc je le disais, jusqu'à l'extrême droite, et largement rejeté par l'ensemble de la gauche et du Parti socialiste. En cause dans ce texte, tout. Pardon, faut que je vous informe. Ah oui, j'avais pas compris le machin. En cause des facilitations pour développer des maguets à bassines et de nouveaux élevages intensifs, l'élargissement de la chasse pour les loups à toute l'année, mais aussi la réintroduction de nombreux pesticides dont l'encéthamipride et le flupyradifunor. Au scrap, ça doit faire bon cette affaire. Des produits qui constituaient pourtant deux lignes rouges qu'a franchi le gouvernement d'après Monique Barbu. La ministre de la Transition écologique a en conséquence remis sa démission ce matin au Conseil des ministres, qu'Emmanuel Macron a refusé. Robert L'Expert, ça n'augure rien de bon pour l'écologie que Monique Barbu soit reconduite de force.
2: Bon, pourquoi elle en a fait des trucs pour le gouvernement, la Monique?
0: Ah bon, parce qu'on lui a quand même on lui a donné aucune marge de manœuvre, on lui a retiré l'énergie, les transports et le bâtiment de son portefeuille ministériel.
2: Bah, pourtant, malgré ça, elle a un sacré bilan. Elle a démissionné.
0: Ouais, enfin non, ça non plus, ça n'a pas abouti. Hein. Comme quoi, même Nicolas Hulot a eu plus de marge de manœuvre à son époque. Un autre sujet tout aussi controversé, la nomination de François-Noël Buffet comme défenseur des droits.
3: I love that guy.
0: Non mais là aussi, vous allez vous incruster à tous les sujets là.
3: Je m'incruste pas, juste j'adore Noël, j'adore manger les buffets, j'adore les guys qui sont contre l'avortement, les mariages pour tous, et j'adore quand on veut arrêter de soigner les sans-papiers. That's my best friend.
0: Non, bon, là c'est vrai que vous êtes expert sur toutes les positions du nouveau défenseur des droits.
3: Et j'adore les buffets surtout.
0: Oui, allez. L'autre actualité de ces derniers jours, c'est bien sûr l'adoption par le Palais Bourbon de l'interdiction des réseaux sociaux aux moins de 15 ans.
3: C'est encore grâce à moi.
0: Vous n'avez pas bientôt fini là.
3: Who was the first to flow the zone with shit?
0: Bon là, vous avez peut-être pas tort. En tout cas, on a déjà commencé à anticiper avec l'équipe du Monde Zygomatique cette interdiction et on est allé voir des gens concernés.
4: Ouais, papa
2: Quoi?
4: Trop bizarre Sur le meuble de la salle à manger, il y a une story, mais elle défile jamais
2: Ça s'appelle une photo. Nous sommes chez Marc, un parent d'un ado de 12 ans qui a pris la courageuse décision d'interdire les réseaux sociaux depuis 24 heures avant même la promulgation de la voix votée hier. Le début, pour son fils, d'une longue transition vers le réel.
4: Un réel? Où ça?
2: C'est rien, Titouan, reprends-toi un spinner. Écoutez, c'est difficile, c'est le début du sevrage. On est passé par les tempêtes émotionnelles, c'est vrai que c'est dur pour lui de ne pas pouvoir scroller. Il est dans un tel manque qu'il tente de scroller même la télé.
4: Ça sert à quoi d'avoir un aussi gros téléphone si on peut pas scroller? En plus, l'écran, il est à l'envers, il est à l'horizontale.
2: C'est un travail en cours, bien sûr. Mais je l'ai inscrit à un groupe de parole. Je sens qu'il est sur la bonne voie. Deuxième réunion, il a déjà compris qu'en tirant la langue, le filtre chat n'apparaissait pas. Et qu'il avait juste l'air très con. Mais arrêter de faire des emojis n'est que la première étape du processus pour Titouan. La prochaine, retrouver des activités qui durent plus de 30 secondes.
4: Putain.
3: Qu'est-ce qui se passe?
4: Mais c'est super long de réchauffer un chocolat.
2: Bah c'est juste une minute mon chéri.
4: Quoi? Mais tu te rends compte de tout ce qu'on peut faire en une minute? Je pourrais regarder 3 vidéos de chats, 4 bébés qui tombent, d'une balançoire et 12 est-ce que les hétérosexuels vont bien?
2: Et vous Marc, comment vivez-vous cet arrêt des réseaux sociaux? Ça me fait prendre conscience que je dois faire attention aussi. J'essaie de donner le bon exemple à mon fils et de pas rester sur Facebook 2 minutes de trop quand je suis aux toilettes, quoi.
4: Ouais, plutôt 2 heures avec toi
3: Il est rigolo, ce chat.
2: Une famille qui nous amène à se demander si l'interdiction des réseaux aux moins de 15 ans ne devrait pas seulement être étendue aussi aux moins de 105 ans.
0: Et on termine ce journal avec la 80e édition du Festival d'Avignon qui se termine ce samedi.
3: Oh no, déjà! Je n'ai pas vu le temps passer. Really great face touch.
0: Non mais vous n'avez pas Donald Trump, même jusqu'au Palais des Papes, vous n'avez pas vous incruster non plus.
3: Bien sûr que si, j'adore les palaces, I love popes, sauf celui de maintenant, et celui d'avant, et je me souviens plus de celui d'encore avant.
0: Non, on s'en fout de toute manière. Il n'y a plus de pape depuis 2-3 ans, voire 2-3 siècles de plus encore avant. Non, puis vous dites ça parce que c'est sûr que vous y connaissez rien au théâtre, donc vous parlez de pape.
3: Comment ça, j'aime pas le théâtre? I love plancha. Tu vas voir si j'y connais bien. Rien. To be or not to be in Iron, that is the question. Bon, là j'ai plus la suite, mais I got something else. Nous partîmes 500. 500. Mais par un prompt renfort de l'ICE, nous nous vîmes 3000 à la douane. Après, j'ai plus la suite.
0: Bon, non, mais je crois qu'on a compris.
3: Oh, Romeo, Romeo! Pourquoi es-tu un facho? Bah, non, c'est bien d'être un facho. Enfin, je sais plus.
0: Bon, là, faut reconnaître que le doute est permis. On ne sait pas s'il a un trou de mémoire parce qu'il est inculte ou parce qu'il est sénile. Affaire à suivre. D'ici là, c'est la fin de ce journal. Un journal qui a été co-rédigé par Rosalie, qu'on salue. Bon bah voilà, là on est bien informé là, je
2: là,
0: pense
2: on
0: quand
2: est
0: même
2: bien informé, je n'ai plus aucune question, tu vois, je t'écoutais au départ lire les titres
0: ouais. Et j'étais en mode t'es dit, ah, qu'est-ce qui s'est passé ces jours-là
2: ouais. Ouais, c'est marrant, j'ai vu 2-3 infos là-dessus, je n'ai aucune idée, genre ouais.
0: Et puis là maintenant c'est résolu. Donné.
2: Là tout est clair, j'ai vraiment toutes les informations, je peux te dire que Caroline Barbu déjà est une personne qui existe.
0: Caroline Barbu bien sûr. Monique ouais.
2: Monique. C'est vraiment... Que Monique Barbu est déjà une personne qui existe oui. Et ça ouais, c'était pas le cas avant cette émission, ce qui est quand même incroyable.
0: Tout le monde n'était pas au courant de ça. Oui, c'est vrai.
2: Ouais, j'ai réappris, j'ai appris qu'on pouvait démissionner et que la démission pouvait être refusée.
0: Oui, mais comme Sébastien Lecornu,
2: mais je pensais que c'était un privilège qui était unique au Premier ministre, finalement.
0: Non. En fait, ce gouvernement, c'est juste une prise d'otage de 12 personnes.
2: Ah, mais vraiment, mais ça a l'air horrible. Je me dis, mais tu veux quitter ton taf, t'as même pas le droit, déjà, t'as même pas le droit à une rupture conventionnelle. T'as même pas le droit de rupture tout court, en fait. On t'empêche de tout. Donc, assez tragique, hein, finalement.
0: C'est
2: tout
0: vrai.
2: Ça. C'est vraiment, je veux partir, non.
0: C'est vrai.
2: N'aura pas le droit.
0: Mais la tragédie n'est pas terminée, car il reste tout le réchauffement climatique qui continue. C'est vrai, hein, le réchauffement climatique, c'est quand
2: bien
0: même.
2: Sûr.
0: C'est une histoire, hein, ça, quand même. Hein. Et ça va pas être facilité. En revanche, ce qui continue aussi, c'est le monde zygomatique jusqu'à 21h avec Gauthier et Maxime, n'est-ce pas, Maxime?
2: Bah, bien sûr, Maxime.
0: Et n'est-ce pas, Gauthier?
2: Bien sûr, Gauthier.
0: Bah, évidemment. à suivre la chronique de Gauthier. Une nouvelle émission aussi. Ah. Et la roue de l'info nulle. Mais d'abord, on va écouter ça.

0: Bravo le football. Bravo le football. C'est tout ce que j'ai compris de cette chanson de Courting, qui s'appelle d'ailleurs Football. Si c'est pas un petit lit de coïncidence, tout ça, c'est vraiment.
1: C'est par rapport à la Coupe du Monde,
0: c'est par rapport au football.
1: Le football qui vient de se passer.
0: C'est un morceau qui date de 2020, mais on va dire que c'est à cause du football. Oui. Bon, en tout cas, on est en direct jusqu'à 21h sur Radio Campus Paris avec Gauthier et Maxime. Et un nouveau rendez-vous. Bonjour et bienvenue dans Susceptible. Tout de suite, la chronique de Marcel.
2: Les chroniques de Marcel.
0: Bah oui, c'est l'heure de votre chronique. Enfin, je suis le déroulé de l'émission comme on a toujours fait depuis 2 ans.
2: Je suis le chef et j'ai mes petites fiches que je déroule tout seul dans mon coin.
0: Tout à fait. Enfin, mais là, c'est l'heure de votre chronique, enfin, comme d'habitude.
2: Et si c'est l'heure de se jeter sous le métro, il faut y aller aussi.
0: Non, c'est dangereux. C'est une émission, quoi. On n'est pas dans une station de métro.
2: Parce que c'est pas dangereux de faire une chronique.
0: Voilà. Eh ben, merci Marcel. Tout de suite, la météo avec Julien.
1: Non, alors parce que l'autre débile veut pas faire sa chronique, je suis obligé de faire ma météo maintenant ?
2: Eh, tu sais ce qu'il te dit l'autre débile, connard ?
1: Je suis peut-être un connard, mais moi je fais pas mes chroniques sur ChatGPT.
2: Ouais, bah faire Sciences Po pour présenter une météo dans une émission de merde, c'est pas plus glorieux. Hein.
0: Alors on va se calmer sur l'émission de merde.
1: Mais fais un cas parce qu'on te demande de faire ton boulot, c'est glorieux peut-être, abruti !
2: J'ai fait Sciences Po, je fais la météo, je connais des insultes, abruti, je m'appelle Julien, et merde !
0: Merci. C'était Susceptible. À demain.
2: À demain.
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0: Bon, je sais pas s'ils se diront à demain.
4: Je pense pas.
0: C'est dommage parce que ça aurait été une belle émission, ça.
4: Qui a une émission qui a d'avenir, mais c'était une autre époque. À l'époque, on pouvait tout dire.
0: À l'époque, on
4: pouvait avoir des émissions comme ça. Maintenant, non, c'est fini. La censure, tout ça. On peut plus rien dire, de toute façon.
0: On peut plus rien dire. Quelqu'un qui va le. Moi, j'ai appris plein de trucs, néanmoins, avec cette émission. Mais je pense que c'est moins que ce qu'on va apprendre. À 20h19, je sais pas ce
4: qu'on va apprendre
0: Maxime.
4: À 20h19, mais
0: on va apprendre des choses avec la chronique de Gauthier, certainement, qui est
4: bien sûr, qui a un lancement d'ailleurs de la part de Simon en introduction.
0: Tout
4: à fait. Qui est en gras. Là, il y a écrit Simon 2 points, c'est que tu dois lire. Voilà,
0: c'est faux, il n'y a pas écrit Simon. Oui. Mais c'est en gras. Événement exceptionnel dans le monde zygomatique, un invité a accepté notre invitation, et ce, alors qu'on n'avait rien lancé du tout, mais il a absolument tenu à venir parler. C'est Christian Borcadaf. Bonsoir.
5: Bonsoir Simon, merci de m'inviter parce que j'ai des vérités à rétablir ce soir.
0: Et oui, bien sûr, des vérités sur un sujet que vous avez présenté, puisque j'avoue pas trop bien savoir qui vous êtes, monsieur Bourdicaf.
5: Borcadaf.
0: Oui, Bourdicaf.
5: Oui, bon allez, je me lance. C'est moi, le traducteur des noms des tout premiers Daemon.
0: Les Daemon.
5: Eh oui, vous savez, la série de jeux vidéo cultes où on doit attraper des petits monstres pour les faire se battre entre eux, ils gagnent des niveaux et
0: là,
5: c'est...
0: Là, vous êtes en train de décrire Pokémon, là.
5: Alors, je vois ce que vous voulez dire. Mais non, en fait, c'est une coïncidence. On est arrivés quasiment en même temps. Nous, on a commencé en 2015. Mais c'est pas ça qui est important. Moi, je voulais vous dire, vous savez... Moi, mon métier, c'est traducteur. Et c'est moi qui ai trouvé les noms français des tout premiers Daemon. Notamment, vous connaissez bien sûr le petit Daemon qui nous accompagne dès le début du jeu, Frimoussa.
0: Ah oui, ça me dit quelque chose. Est-ce que c'est pas Frimoussat ?
5: Aïe, Simon. Justement, là est votre erreur. Et c'est pour ça que je viens dans votre émission ce soir, c'est pour la réparer. En vérité, la prononciation que j'avais imaginée, c'était Frimoussa. Je me suis inspiré d'un ami d'enfance qui s'appelait Moussa et qui avait une jolie frimousse et qui était privé de sortie par ses parents. Du coup, forcément, si on dit Frimoussat, ça n'a plus aucun sens. Ça veut rien dire. Je dirais même que c'est craché à la gueule de ma jolie histoire mignonne d'enfance.
0: D'accord, bon. Mais vous n'avez pas déjà raconté ça dans l'émission de Donald Renew ? Ou Gainew, je sais pas comment. Et dans la vidéo de New Cédric.
5: Enfin, si peut-être.
0: Sur votre compte Instagram aussi, je crois que je vois au moins 3 vidéos par semaine vous parler de ça. Donc vous avez même été jusqu'à inviter votre ami Moussa pour qu'il dise ce qu'il en pense.
5: Oui, d'ailleurs, il a pas trop apprécié. J'ai dû le payer très cher pour qu'il accepte de participer.
0: Ah bon. Sinon, d'autres anecdotes, parce que pour l'instant, je vois pas trop ce qui justifie qu'on vous invite partout.
5: Non, absolument aucune.
0: D'accord, vous n'avez pas traduit d'autres noms que celui-là ?
5: Ah non, pas du tout. Non, moi, j'ai juste fait celui-là. Pour tout vous dire, j'ai fait seulement ça pour dépanner parce que mon pote m'a demandé. Mais en vrai, j'ai jamais joué au jeu. Et puis, enfin, soyons honnêtes, Pokémon, c'est quand même beaucoup mieux, quoi.
0: Et votre ami qui a traduit tout le reste ?
5: Alors là, aucune idée de ce qu'il devient. Je sais même pas s'il est encore en vie. Et franchement, ça m'intéresse pas tant.
6: Enfin, je te retrouve, salaud !
5: Joël ?
6: Ça fait 10 ans que je suis à tes trousses, vil gredin. 10 ans que tu me spolies mon travail. 10 ans que je ne gagne aucun buzz, alors que c'est moi qui ai tout fait. Tu vas me le payer, fumier ! Frimoussette, je te convoque. Attaque griffure sur cette ordure.
5: Non, non, mais c'est pas possible, Joël, t'as rien écouté. Je m'égosie à faire parvenir une info, t'es même pas foutu de retirer ça. C'est Frimoussa. Tu vois, c'est pour ça que tu mérites pas tout mon buzz. T'es juste mauvais. Allez, profite bien de ta minute de gloire, car tu vas déjà retomber dans l'oubli dès la fin de cette interview minable. Allez, viens avec moi, Frimoussette. Frimoussa.
0: Une Frimoussa. Une violence, c'est vraiment le... Ça, c'est Internet, hein, de toute manière, c'est...
4: voilà. Bah, c'est les jeux vidéo.
5: Ça, les jeux vidéo, ça rend violent, non, mais bah... ça, on l'a toujours dit.
4: Snapchat, TikTok et tout le reste,
0: ah,
4: hein,
0: oui,
4: ça, c'est
0: sûr. Oui, puis le Minitel, non, déjà, c'était quelque chose.
5: Mais ça a commencé,
0: ça. C'était des soucis à ce moment-là.
5: On n'a plus revenir en arrière.
4: Non, non, le 36-15, c'était terrible.
0: Merci néanmoins à Gauthier, à la programmation de cet invité.
5: Mais oui, bah écoutez, ça, c'est pas très bien terminé, mais bon.
0: Mais écoutez. Ça, c'était l'idée alors, était belle en tout cas.
5: C'est vraiment un truc qui nous a bercé pendant l'adolescence. Enfin, ça n'a pas trop bien marché comme jeu.
0: Exactement,
5: mais,
0: oui. Mais en revanche, en parlant de jeu,
4: oui.
0: La transition est toute trouvée.
4: Mais c'est pas possible.
0: Parce qu'on va pouvoir, couper nos micros pour pouvoir apprécier ce délicieux générique que voici.
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0: Mais qu'est-ce que c'était donc que, ce, que cette musique?
1: Mais c'est la musique de la roue de l'infonie.
2: Mais
1: bien
2: non,
1: sûr.
2: Mais non, non.
3: La roue culte. 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
2: On dit go cultissime. Cultissime cette roue.
0: Cultissime.
2: Exceptionnelle.
0: Ah, mais j'avais entendu cultissime.
1: Culte.
0: Cultissime.
4: Bien sûr.
1: Ce n'est pas une émission grivoise, allons Simon.
0: La roue de l'infonie, mais quoi? Mais qu'est-ce que c'est?
1: C'est une.
0: C'est un jeu.
1: Ouais, c'est un jeu.
0: C'est un jeu.
1: Tu veux que j'explique?
0: Nous avons. Tu veux?
1: Ouais. Si tu veux, allez, allons-y.
0: Attention, il y a un piège cette semaine.
1: Attention, c'est un jeu où Simon va poser des questions qui sont liées à l'actualité sur des faits qui se sont passés récemment. Il pose sous forme de questions, il propose 4 réponses et nous devons trouver laquelle de ces 4 réponses est la bonne. Sachant que parmi ces 4 réponses, une
0: est en ABCD ou en 1, 2, 3, 4.
1: C'est en ABCD.
0: Et il y a un piège, Maxime, car cette semaine, on est en 1, 2, 3, 4.
1: C'est en 1, 2, 3, 4.
0: C'est en 1, 2, 3, 4.
4: Et voilà, Maxime, tu es viré l'émission.
1: C'est en tulipe, coquelicot, rosier.
0: Mais quelle est la subtilité?
1: Eh bien, dans ces 4 réponses, il y en a une qui est fantaisiste.
0: Mais quelle est la subtilité de la question? Comment choisir la question?
1: Ta gueule, GG, c'est bon. En fait, ce que je voulais dire, c'est
0: tout
1: que.
0: Tout le sel de Guérande est tombé à l'eau, là.
1: Bien sûr.
0: Je connais pas bien l'expression.
1: C'est vrai, je veux dire, on a échappé au Queen Amman.
4: Notre expression. C'est chez moi, ça.
1: C'est vrai?
4: Oui,
0: c'est vrai. Le fameux Queen Amman du sel de Guérande.
1: Non, mais si, je m'en souvenais.
4: Ça fait 3 ans qu'on se connaît.
1: Le temps passe vite. Je vois pas. Les années filent. Je ne sais plus.
0: Et oui.
1: La roue, voilà.
0: Il est quand
1: roue.
0: Même bien sympa ce Sébastien de la réalisation.
1: Ça, c'est vrai. C'est pas des lilas? J'arrive, je ne sais plus qui est qui, ok. Alors il y a une roue.
0: Ah,
1: il y a une roue, voilà.
0: Oui,
1: il y a une roue.
4: Ça, pour le coup, on est sûr.
1: Une vraie roue en bois là, qui est avec nous à chaque émission. Et en fait, nous la tournons. On n'est jamais allé si loin dans le générique.
4: Non.
1: Je ne savais pas qu'il y avait des voix derrière.
0: J'ai exactement d'y penser.
1: Attends, attention, écoutons. C'est une voix ou c'est un instrument?
0: Je pense que c'est un instrument très aigu et très mal mixé.
1: Ok, ouais, d'accord. Ah non, c'est une trompette.
0: On n'est pas sur un live Twitch, donc
4: c'est la trompette de la
1: roue. Est-ce qu'on pourrait retrouver le trompettiste qui a fait savoir ce qu'il est devenu?
4: La musique augmente, attention, il va falloir y aller.
0: Bon, en tout cas, il faut tourner la roue.
1: Il faut tourner la roue. Voilà. Il y a une roue qui est là avec plusieurs couleurs et quand on tourne la roue, le blanc, le rouge, le vert.
0: C'était un piège aussi, non pas du tout.
1: Et ensuite, alors qu'on est repeint la roue d'ici là, mais enfin depuis, pardon. Et en fait, la petite aiguille va désigner la couleur et c'est cette couleur qui va déterminer quelle question tu vas poser. Simon.
0: Est-ce que ce qu'on va faire maintenant?
1: Ouais, la roue tourne. C'est excellent.
0: Je profite du fait qu'on soit 3 pour. Je tourne la roue. Ah bah voilà, je fais toute l'émission. Voilà,
1: non mais t'as bien raison.
0: Toute l'émission.
4: Vas-y. Allez, tourne.
0: On n'est jamais face à face.
1: Fais des blagues
4: chroniqueurs.
1: On n'est jamais face à face.
0: T'as pas écouté le sommaire?
1: Non, j'ai dit fais des blagues pas drôles comme tel chroniqueur. Tu vois, c'était pour faire croire.
0: Ah, je croyais que t'avais dit comme d'habitude.
4: Tel chroniqueur,
0: je
4: ne
0: permettrais pas. Parce que j'ai peur. Vert. L'index 2026 des objets trouvés dans des Uber. A été publié le 2 juin.
1: Oh, génial. Ah,
4: donc,
1: j'adore.
4: Donc, ça veut dire que déjà, les objets sont répertoriés quelque part.
0: Ça veut dire qu'il y a un répertoire.
4: Il y a un compte.
1: Ah, bah oui.
0: Lequel ne figure pas dans le top des objets trouvés, dit unique. Parce qu'il y a des catégories.
4: Ah, top
0: et là,
4: combien?
0: Je vais vous donner que les uniques.
4: Top combien?
0: C'est dans les uniques.
1: Ok.
0: A, c'est une unité, pompe à chaleur.
4: Ouf.
1: Une pompe à chaleur.
4: C'est gros, une pompe à chaleur.
0: B, un lave-vaisselle.
4: Bah.
0: C, un mini-frigo.
4: Ah
0: des,
4: ouais,
0: un toboggan.
1: Oula. Après ça dépend, il y a peut-être des gros Uber aussi.
0: C'est vrai.
4: Alors, mais c'est vrai, il y a des Uber camions un peu, camionnettes.
1: Ouais, il y a des Uber vans.
0: Il y a des Uber
4: ouais. Qu'on trouve que dans le Morbihan d'ailleurs.
1: Ah oui.
4: Ouais.
1: Ah oui, c'est vrai. On aurait pu les trouver ailleurs que le Morbihan aurait.
4: C'est juste à côté.
1: Je sais, merci. Écoutez, mais mes blagues sont quand même.
0: Tu savais pas ce qu'était un Kouign-Amann, Maxime.
1: J'ai un éclair au chocolat. Quoi qu'il en soit. Du coup, oui.
0: Plus d'éclairs que de chocolat, quand même.
4: Plus de glaire.
0: et de glaire à la fin.
1: Oui, dégueulasse. Celle de Garande, tout ça.
4: Bien sûr.
1: C'est des objets. Parmi tous ces objets, il y en a un qui n'était pas dans un Uber. Et tous les autres, oui.
4: Oh waouh!
1: Fascinant.
4: Donc le toboggan est plausible cette fois-ci.
0: C'est-à-dire que le toboggan est plausible.
1: Bah, ça dépend, est-ce que c'est un toboggan démonté pour un Noël dans une grosse boîte qui tenait à l'arrière du van,
0: oui,
1: peut-être.
0: Et c'est exactement le genre de question que je vous invite.
4: Ou est-ce que c'est peut-être un
0: truc bien fait? C'est
4: peut-être une figurine de toboggan.
1: Ou peut-être une figurine de toboggan. Un mini frigo se passe, c'est possible. Le lave-vaisselle, ceci étant dit, une fois.
3: J'ai pris un Uber, oui. Je vous raconte comme ça.
0: Oui.
3: Et
0: ouais, au début de la
3: et en sympathisant avec le chauffeur, il m'a dit, vous savez, parce qu'en fait, j'ai pris l'Uber alors que j'étais sorti d'un magasin de bricolage. Et le Uber me dit, vous savez, ça arrive que des gens m'appellent devant le magasin de bricolage et à côté d'eux, il y a un lave-linge. Et voilà, ils me disent, merci de me ramener chez moi. Et du coup, le Uber se retrouve à porter le lave-linge et le mettre dans la voiture pour accompagner la personne.
4: Sans aide de la personne, j'imagine.
3: Oh, si, quand même. Oh, j'espère. Vous savez, il y a de tout.
0: Il y a de tout. Est-ce que vous voulez que je répète?
4: Tu as dit
0: A, une pompe à chaleur. Mm-hmm. B, un lave-vaisselle. Mm-hmm. C, un mini frigo. D, un toboggan. Et je rappelle qu'on recherche l'objet qui ne figure pas dans la liste.
4: Pompe à chaleur, ça a une idée de gros.
3: Ouais, mais en même temps, c'est quand même très.
0: C'est grossophobe ce que tu viens de dire.
4: C'est que les gros qui utilisent des pompes à chaleur.
3: C'est tellement spécifique que ça n'a pas l'air inventé. Gling ? Comment ça gling ? Qui a dit gling ?
0: Il a des gling.
3: Glou, glou, glou, glou, glou. Je suis le bruiteur.
0: Non, mais il y a des bruiteurs. Il y a des.
4: Un tout petit peu trop tard et Maxime m'a défoncé la gueule.
3: Je suis le bruiteur officiel de Gauthier. On va faire un spectacle comme ça, Gauthier. Je fais des trucs comme ça et puis
4: Tu vois, on est à Avignon là. On était à Avignon.
0: Ouais. On était à Avignon dans le journal. Comme tu le sais, Maxime.
3: Bien sûr, j'ai écouté quand j'étais. Voilà. Bon, alors, je vais dire le mini frigo.
0: Le Maxime truc dit
4: pas, moi je dis pompe à chaleur, ça n'y était pas.
0: Tu dis que le pompe à chaleur n'y était pas.
3: Ouais. Il dit que la pompe à chaleur, ça n'y était pas.
0: Fort bien. Eh ben, je ne sais plus quelle est la réponse. Que
3: t'es en train de lire tes mails là pendant l'émission aussi.
0: Je suis en train de chercher.
3: Ouais, c'est ça. Ouais.
0: J'ai noté que c'était le lave-vaisselle, mais j'ai un doute.
4: aïe, mais quelle préparation de fou cette émission. C'est l'été. Alors, c'est l'été, on n'a pas bossé plus.
3: Alors, qu'est-ce qu'on fait?
0: Internet me dit que les prothèses de jambes figuraient bien dans la liste, mais c'était pas dans les réponses.
3: C'est bien. Ok, d'accord.
4: Mais okay, attends. Par contre, des gens oublient leurs prothèses de jambes.
0: Oui.
4: Revenons sur cette
0: peut-être
4: information.
0: Peut-être qu'il en avait de rechange.
3: Ils s'en rendent compte une fois qu'ils ont couru chez eux.
4: Mais pourquoi enlever sa jambe quand tu es dans le Uber? Peut-être pour être plus à l'aise.
0: Oui,
4: j'ai jamais eu de prothèse de jambe, Dieu merci.
0: Moi-même, ne suis pas expert là-dedans.
3: Ça peut faire mal quand j'en arrive, pardon.
0: Je vous propose de rendre ce truc feuilletonnant et on va laisser. Le mini frigo, je crois que ça existe.
4: On va vérifier.
0: Je comprends pas, je retrouve pas le truc. Bon, je vous propose de faire une autre question.
4: Allez, on fait ça. Autre question.
0: C'est la quatrième dimension cette émission là. C'est vraiment. On refait plus jamais la grille d'été.
3: Ouais, ça, je pense, c'est fini.
0: Je pense que c'est fini. Allez, je tourne.
4: Oh, il a retourné la roue.
0: Je retourne la roue.
4: Il a retourné la roue comme Manu qui retourne la radio.
0: Exactement.
3: Comme le linge qui tourne dans la machine à laver qui dans le Uber.
4: Putain, j'ai fait une machine à laver hier.
0: C'est vrai ?
4: Ouais,
0: mais non.
4: Moi,
0: j'ai pas fait, je revenais de week-end. Rouge.
4: Ah.
0: Rouge.
4: Couleur du sang.
0: Par ailleurs, entre autres choses, quelle mesure a pris le gouvernement
4: les centimètres.
0: Face à la. Ah, bien joué. Et non. Quelle mesure a pris le gouvernement face à la canicule?
4: Un numéro vert.
3: Ils ont taxé le soleil.
0: Lancer un nouveau projet de taxe sur le carburant.
3: Ah oui, t'es pas loin.
4: Ah oui, elle vient de
0: t'arriver. Lancer un premier projet de taxe sur le kérosène.
3: Mmh.
0: Lancer un plan de végétalisation des métropoles.
3: Mmh.
0: D. Rallonger les soldes d'été.
3: Alors.
0: Et hop,
4: dis-nous ce que tu deviens.
0: Et là, cette fois, j'ai la bonne réponse.
3: C'est
4: bien cool, okay. Avant de la poser.
0: Je trouvais que c'était pratique de quand même la voir.
3: Et la réponse, c'est un mini frigo. Ah, bah, c'est bon, j'ai retrouvé la
0: réponse. Je crois.
4: Il me semble.
0: Réfléchissons.
4: Lancer un plan pour végétalisation, ce serait le plus logique.
3: En même temps,
4: mais c'est le gouvernement à Macron.
3: Oui,
4: le macronard, là.
3: Ils s'en foutent un peu de tout. Donc, du coup, ils ont dit
4: On a vu Monique Barbu tout à l'heure.
3: Ah ouais, qu'est-ce qu'elle a dit?
4: Elle est partie, elle est pas partie.
3: Ah ok.
0: Ouais. Plus que sa démission a été refusée.
3: D'accord.
0: Comme tu le sais, Maxime,
4: tu sais bien qui est Monique Barbu.
3: Bah oui, c'est la
0: ministre de la transition écologique.
3: La boulangerie en face. Non, ministre de la transition écologique, bien sûr.
0: Mais comme elle a beaucoup de temps, parce qu'on lui donne pas beaucoup de travail, effectivement, elle tient une boulangerie à côté.
4: Elle paye l'URSSAF comme tout le monde.
0: Je crois que j'ai répété les réponses parce que vous vous en souvenez plus.
4: Mais si, végétalisation, taxer le carburant.
3: Taxer le kérosène ou le carburant, c'est ça.
4: Le carburant et un troisième.
0: Végétaliser les métropoles.
3: Je sais pas, taxer le carburant.
4: Ouais, mais c'est ce que j'ai dit.
3: Ouais, moi je dirais végétaliser les métropoles. Je vois bien la mesure.
4: C'est le truc le plus logique.
3: Ouais, la fausse mesure.
0: Ouais, mais est-ce que c'est le truc le plus logique qu'ils vont faire?
4: Mais oui, bien sûr que non.
3: Parce qu'ils se mouillent pas.
4: Taxer le carburant parce qu'il faut encore chier sur les pauvres. Taxer le carburant parce que ce gouvernement déteste les pauvres et veut qu'ils crèvent.
3: Ouais.
4: Alors faut taxer le carburant. Moi, c'est ça que je dis.
0: Ok, Anastasie.
3: Moi je dis qu'ils veulent végétaliser les métropoles, voilà.
0: D'accord. La réponse n'est pas taxer le carburant.
4: Super. Nul.
0: La réponse n'est pas non plus taxer le kérosène.
4: Okay. Il y avait taxé le kérosène dans les réponses.
0: La réponse.
4: Oui. Ah bon.
0: C'était rallonger les soldes d'été.
3: C'est pas vrai.
4: Mais n'importe quoi.
3: Non.
0: La seule grosse annonce qu'il y a eu pendant la première vague de canicule, donc fin juin.
4: Mais n'importe quoi.
0: C'était de dire bon, on va rallonger les soldes en conséquence de la canicule.
3: Ah oui,
4: parce que les gens peuvent pas sortir.
0: Voilà, ils peuvent pas sortir acheter des. Ils peuvent pas aller à Zara.
3: Ah oui.
4: D'accord. C'est terrible.
0: Donc, c'est de haute volée.
3: C'est courageux.
0: C'est ce qu'on appelle le courage finalement.
4: C'est le pays dans lequel nous vivons actuellement.
0: Actuellement, oui, oui.
4: Ça aurait pu être une parodie dans le journal du début. Non.
0: Non,
4: c'est la vérité,
0: Non, parce qu'on l'a gardé pour le quiz.
4: Mais oui, ils
0: ont rallongé les soldes.
4: Bien. Exactement. Et pour une fois, la réponse D est la vraie réponse.
3: Ouais, c'est vrai.
0: J'aime bien de temps en temps, parce que je vous le fais pas tout.
3: Une surprise, comme
0: ça. Je vous le fais pas tout le temps, parce que sinon, vous allez vous dire, bon, c'est forcément la D.
3: Oui,
0: mais
3: oui,
0: j'aime bien de temps en temps que la vraie réponse soit la.
3: C'est bien, oui.
4: La réponse fantaisie.
3: Non, mais c'est bien, c'est une bonne idée, comme ça.
0: Ça dépend des actus qu'on trouve.
3: Voilà, c'est
4: un petit peu comme ça.
0: Je suis tributaire de l'agenda médiatique.
3: Mais bien sûr.
4: Mais je pose la question.
0: Je vous propose,
3: je vous réponds,
0: amis,
3: ouais,
0: de clore cette première partie de la roue, dont on a eu qu'une réponse sur deux, mais parce que je suis en train
3: de... Ah ok, d'accord, parce qu'on cherche...
4: On attend
3: une pause
4: musicale,
3: ouais, pour chercher
0: des mots. Mais non, mais ça tombe bien, parce que j'avais prévu la pause musicale. J'avais vu venir que j'allais pas trouver la réponse.
3: Okay.
0: Ce que je peux vous dire, c'est qu'il y avait un dentier, mais ça faisait pas partie des propositions.
4: D'accord, très bien.
0: Des figurines la boubou violette, mais ça ne faisait pas... C'est vrai, tout est vrai. Des
4: aquariums, enfin bon.
0: Mais évidemment, je trouve toujours pas... Des barbecues aussi.
3: Des robes de mariée, je crois aussi.
0: Oui, un billet à l'effigie de Donald Trump. En France, hein, on parle de France. Mais en revanche, on parle pas de la France dans la musique qui suit, parce que c'est pas
4: Kléber
0: français.
4: Seulement.
0: Non, alors la rue Kléber ne fait pas partie de ce morceau. En revanche, il y a plein d'autres paroles. Vous allez voir, restez curieux.

0: C'était, alors Maxime, tu le diras mieux que moi, mais ouais. La curiosidad.
1: C'était bien sûr la curiosidad.
2: Maxime est bien espagnol, ça, je savais.
0: Il a des origines espagnoles.
2: Mais
0: Maxime,
2: c'est vrai.
0: Grippe en majuscule, deux P et un point d'exclamation, comme l'illustrait mon magnifique.
1: Oui, c'est alors, ça, bah, bien sûr, la grippe, la curiosidad.
2: Bah, voilà. Comme le Covid qui était qu'une petite grippe.
0: Oh, ah oui, ouais. Bravo. Oula. Border. Ça glisse.
2: Michel Simès me rendre compte, est interviewé sur cette antenne.
1: 20h39.
0: Alors 20h39. Pardon, 39.
1: 39, oui.
0: Mais c'est raciste. En anglais. En anglais du sud là.
1: 20h39. Non, la ocha. Es la ocha de tarde. La ocha de tarde en 39 minutos.
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3: Tout de suite, France Info, avec Nathalie Sancric.
0: Nathalie ?
4: Excusez-moi, je suis en retard, j'ai crevé, je pouvais pas changer ma roue.
3: Tout de suite, France Info, avec Nathalie Sans Risque.
5: Alors Nathalie, vos pronostics pour cette élection ?
4: Écoutez, je sais pas, peut-être la gauche ou la droite, je sais pas trop, franchement c'est chaud.
3: Tout de suite, France Info, avec Nathalie Sans Filtre.
5: Un commentaire, Nathalie ?
4: Tu t'es coiffé avec ton cul ou quoi ? Qu'est-ce que c'est que cette coupe à la con, on dirait un gauchiste au réveil ?
3: Tout de suite, France Info, avec Nathalie Saint-Pic.
5: Bonjour Nathalie.
4: T'es moche.
3: De suite, France Info avec Nathalie Saint-Plic.
5: Bonjour Nathalie.
4: Moi j'ai travaillé toute la nuit, j'ai déjà écrit un livre sur le sujet, je peux vous le lire maintenant. J'ai interviewé 45 personnes ce matin et je peux même vous annoncer la météo.
3: Tout de suite, France Info avec Nathalie Sacri.
6: Bonjour Nathalie, vous m'entendez bien ?
4: Bonjour ! Oui, je vous entends !
3: Tout de suite, France Info avec Nathalie Sangrec.
5: Un commentaire Nathalie ?
4: J'ai la dalle, t'as pas un tacos ?
5: Oui, salade tomate-oignon.
3: Tout de suite, France Info avec Nathalie Sans-Pifre.
5: Vous vous régalez, Nathalie.
4: Super.
3: Tout de suite, Nathalie s'incruste.
5: Bonjour et bienvenue dans C'est à vous.
4: Salut tout le monde. Alors Babette, on bouffe quoi aujourd'hui ? Ça te dérange hein, si je dors là ? Je peux prendre ton manteau s'il te plaît, il est vraiment stylé.
3: Tout de suite, France Info avec Nathalie Sans-Crasse.
5: Nathalie, c'est vous qui sentez comme ça ?
4: Ouais, désolé, ça fait 3 semaines que j'ai pas pris de douche et j'ai plus de déo en plus.
3: Tout de suite, France Info avec Nathalie Sans Critérium.
5: Une situation géopolitique préoccupante, n'est-ce pas, Nathalie ?
4: Bon, je sais pas, j'ai rien pour écrire, du coup, j'ai rien préparé sur le sujet.
5: Ah, bah c'est con.
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0: C'est vrai que c'est con.
1: Ouais, c'est vrai.
0: On va dire que c'était le lave-vaisselle, hein, la réponse précédente.
1: Ouais, parce que je savais, c'était le lave-vaisselle, bien sûr.
0: Mais non, mais je comprends. Non, mais après, peut-être que c'est vraiment le lave-vaisselle, mais je sais pas pourquoi, en relisant les réponses, j'ai l'impression d'avoir fait une connerie. On va dire que c'est pas le cas.
2: J'ai peut-être tué un homme dans mon sommeil.
0: Exactement.
1: Ah, toi aussi.
0: Tous les mardis.
2: Pour préparer le monde zygomatique, comment tu vas avoir l'inspi sinon ?
0: Exactement. Ah, alors... En tout cas, à 20h42, on a encore 2 jeux.
1: Ah oui !
0: On va faire encore quelques petites questions.
1: Ah bah oui, bien sûr.
0: Et puis quand Maxime.
1: Sera prêt, il
0: me fera un signe.
1: Bien sûr. Canard.
0: Évidemment, visuel, hein, et surtout pas. C'est bon, j'ai fini le jeu. Hein, on n'est pas Sofiane non plus.
2: Cochon.
0: Exactement. Et on va tourner la roue.
1: Ah oui.
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2: Ah. Il a détesté.
1: Ouais, tu as coupé les parts avec une virgule, donc d'un coup et boum.
2: Moi j'ai voulu avoir un petit truc et tout.
1: Ouais,
2: remettre
1: c'est
2: le
1: bien,
2: jingle
1: c'est
2: parce qu'on est
1: pourquoi
2: sympa.
1: Ouais,
0: non, c'est bien. Bah oui, l'initiative d'un truc qu'on a déjà entendu.
2: Il m'a fait un doigt d'honneur.
0: Ouais,
1: c'est violent quand même. Hein.
0: Vert.
2: Vert.
1: Vert.
2: Couleur de l'islam.
0: Alors justement, justement, Pascal Pro.
1: Non mais dis ça, mais en même temps, je veux dire, les punaises et l'islam. Oui.
0: On ne peut plus rien dire. C'est compliqué. Tu poses des questions. Pascal Pro reproche à Valeurs Actuelles.
1: On en est là.
0: Reproche, réponse A, de ne pas assez soutenir Frontières, média en ligne d'extrême droite.
2: Ça, c'est grave, probable.
0: Réponse B, de ne pas assez soutenir Le Puy du Fou.
2: Je ne le vois pas, ça.
0: Réponse C, de ne pas assez soutenir CNews.
2: Ça, je le vois.
0: D, d'être woke.
1: Moi, je dirais de ne pas assez. Aller très chauvin, de ne pas assez soutenir CNews.
2: Moi, je crois, que j'ai, je crois que j'ai vu l'info.
0: D'accord. Ah. Et tu dirais quoi ?
1: Bah, il n'y a que moi qui joue.
2: Moi qui ai vu l'info ?
0: Quelle réponse tu dirais pas déjà?
2: Moi, je dirais
0: sans,
2: pas.
0: Sans que tu saches.
2: Je dirais pas le Puy du Fou, je dirais pas woke.
0: Ok. Pourquoi pas le Puy du Fou?
2: Parce que le Puy du Fou, bon, il a du buzz, mais c'est quand même assez sporadique et.
0: Pff, ok. Ouais. Et donc, tu penses qu'entre les deux dernières, quelle est.
2: Non, mais en
0: Maxime,
2: fait,
0: tu restes sur CNews?
2: Pourquoi le Puy du Fou aurait besoin de soutien plus que, genre, maintenant, plus que d'habitude?
0: Ah, c'est une bonne question.
2: Parce que, genre, est-ce qu'il a lancé un financement participatif pour encore donner des trucs à des associations anti-avortement ou quoi?
0: Un indice chez vous, c'est en général.
2: En général,
0: il soutient pas assez.
1: Ok.
2: Et c'est quoi la première réponse?
0: C'est l'indice de merde. D'une manière générale.
2: J'ai oublié. L'indice de réponse n'est pas facile. C'est ma réponse, donc j'ai oublié.
0: Un indice, il n'y a pas de réponse E. Alors, Pascal Praud reproche à Valeurs Actuelles. Réponse A, de ne pas assez soutenir le média d'extrême droite Frontière.
2: C'est ça.
0: Réponse B, de ne pas assez soutenir le Puy du Fou. Réponse C, de ne pas assez soutenir CNews. Réponse D, d'être woke.
1: Bah peut-être d'être woke alors si c'est général.
2: Moi je pense que j'ai vu que c'était, il disait Frontière, ils le soutiennent pas assez. Mais j'ai pas vu par rapport à Valeurs Actuelles.
0: Tu crois avoir vu Frontière?
2: J'ai regardé des vidéos de Frontière, ouais.
0: Ok.
2: Pour renseigner.
0: Oui, bien sûr.
2: Avec Jordan Florentin.
0: Le fameux renseignement, bien sûr.
2: Jordan Florentin qui est toujours en direct. Exceptionnellement.
0: C'est vrai.
2: Ouais.
0: Ah oui, il prononce.
2: Il ne sait pas prononcer le CTE, c'est assez étrange.
0: Un bon choix, finalement.
2: Oui.
0: Bon, Maxime, tu dis.
1: Bon, je reste sur CNews.
0: Tu restes sur CNews, c'était une bonne réponse.
1: Ah!
0: Le rédac chef actuel de Valeurs Actuelles qui s'appelle Tuc Dual Denis.
2: Mais oui, quel prénom.
0: Tous ces médiévistes qui prennent des journaux d'extrême droite, c'est vraiment
1: terrible. C'est breton, non, Tuc Dual?
0: Je ne sais pas.
2: Ah bah voilà.
1: C'est
2: breton. Mais
1: c'est pour ça qu'il connaît. Tuc Dual, il est breton.
2: Moi, il faut sachez que j'ai.
0: Il faut sachez, oui,
2: que j'ai bien. J'ai connu quelqu'un qui portait la même identité que ce Tuc Dual Denis.
0: C'est
2: mais
0: vrai.
2: Qui n'est pas du tout la même personne et qui est beaucoup plus woke.
0: Ah d'accord.
2: Et la première fois que j'ai entendu parler du mec de Valeurs Actuelles, j'étais en mode ah, dis donc bizarre.
0: Dis donc.
1: Ah oui.
0: Bah voilà. En gros, il faisait la promo d'un livre sur le plateau de Pascal Praud et il lui a dit bon, non mais. Ça, franchement, je me suis dit, parce que Tuc Dual Denis n'est pas très courageux. Non, là, c'est nul. Pas du tout.
1: Non,
0: D'habitude, je le tiens, mais là, je. Voilà. Mmh. Et il s'en est défendu en disant, mais regardez, j'ai défendu encore la semaine dernière Vincent Bolloré sur France Culture.
2: N'importe quoi.
0: Oui, parce que Vincent Bolloré est invité sur France Culture. Enfin, bon, il y a Marine Le Pen depuis. Voilà. Mmh. Bah, Rififi. Dans l'extrême droite. Rififi chez les nazis.
1: Rififi chez les nazis. Oh là là. Ça pourrait être une pièce de théâtre, ça. On va l'écrire.
2: Rififi chez les nazis.
0: Un boulevard de gauche. C'est un boulevard, mais de gauche. Rififi chez les nazis.
1: Rififi chez les nazis.
0: C'est pas mal, ça. Est-ce qu'on se fait une dernière question, Maxime?
1: Oui, une dernière question.
2: C'est pas moi qui pose la question, mais j'ai.
0: Avant que tu me fasses un signe visuel très discret et pas du tout.
1: D'accord, ça marche.
0: Pas comme Sofiane. Oui, moi je tourne comme un bonhomme.
7: Le monde.
0: Con ce type. Oui, Gabriel. Bon, pas là, comme d'habitude.
2: Gabriel n'aurait pas lancé le truc. Moi je tiens à le dire.
0: Est-ce que le masculin de Gabriel, c'est Gabriel? Pardon.
2: Non, parce que Gabriel, c'est déjà la forme neutre.
0: C'est nul. Mais c'est drôle.
2: Putain, moi, c'est super ma blague, personne l'a entendu.
0: Et non.
2: Tu feras le montage.
0: T'as dit, c'était quoi ta blague?
2: Gabriel, c'est déjà la forme neutre.
0: Ah oui, c'est vrai.
1: Ouais.
0: C'est pas con.
2: Ok, c'est pas grave.
0: Allez, on enchaîne. Allez. Sport.
1: Enchaînons sport.
0: Quelle est la première ville française traversée par le Paris-Dakar? Marseille.
2: Paris.
0: C'est toujours.
1: Oh, oui.
0: On continue. Quelle affaire a secoué le Tour d'Italie 2026, donc qui est le grand tour de cyclisme qui précède le Tour de France? A. Le pipi gate.
2: Probablement.
0: B. Le caca gate.
2: Non, ça c'est pas possible.
0: C. Le crash gate.
2: Oh là là. Ça, c'est...
0: D. Le Watergate.
1: Est-ce que c'est une histoire de supporters sur le côté de la route?
0: Ils sont tellement pas culturés sur l'histoire qu'ils ont même pas ri au Watergate.
2: Sachant que Watergate, avec les affaires de gorge profonde, ça peut être lié avec le crash gate.
0: C'est immonde. C'est pas parce qu'on est entre hommes qu'il faut.
2: C'est pas ça le Watergate. C'est pas ça le Watergate. Je me suis confondu.
1: Il s'est lâché là. Ça y est.
2: Non, mais il y avait pas un truc américain où justement.
0: Après, se faire cancel sur la grille d'été, c'est que les gens n'entendront pas pourquoi tu t'es fait cancel.
2: Mais non, mais je suis fou.
1: De quoi? Vas-y, c'est qu'est-ce que tu dis?
2: Il y avait une affaire américaine, je ne sais plus si c'est le Watergate, mais il y avait une source qui s'appelait Gorge Profonde.
1: Ah, ok, d'accord, pardon. Moi, c'est possible, mais je sais pas si c'était sur le Watergate.
0: Moi, je trouve ça vulgaire, tout ce qu'on est en train de se dire.
2: Non, mais vulgaire. Ça, on va, ne me fais pas passer pour ce que je ne suis pas.
0: Non, c'est bon. Ce que tu suis pas que tu es.
2: je n'est-ce pas.
1: On va fact-checker.
2: On va fact-checker.
1: Prochaine émission, on regardera si Gorge Profonde, c'est.
0: Faudra fact-checker deux trucs.
2: Ma réputation ne sera jamais sauvée.
1: Ouais, c'est ça. En fait, on fait une émission et puis l'émission d'après. Voilà, oui, de toute façon.
0: On sait que c'est fini, en toute manière.
1: On nous l'a dit.
0: Tribunal populaire.
1: Alors quand tu as dit au début le Pipigate, je pensais que c'était une histoire de dopage et de contrôle de dopage. Mais après, quand tu es allé sur le Cacagate et le Crashagate, je me dis que c'est par rapport au.
0: Peut-être qu'il y a des nouveaux tests dans le caca ou dans le crachat.
1: Peut-être, oui.
0: Ou dans la voiture.
1: Je me dis que c'était par rapport aux supporters sur le bord de la route. Ah. Parce qu'il y a une espèce de traîne sur TikTok où les supporters doivent se filmer en train de cracher sur les supporters.
2: En train de chier.
1: Non mais je sais pas.
2: Chier dans le bac à vélo là. Dans le panier.
0: Avec les glaçons.
1: Dans le panier. Ouais.
2: Bon, on sait pas. Alors non mais on rappelle quand même. Non vous vous rappelez avant les Jeux Olympiques, Anne Hidalgo avait dit oui on pourra se baigner dans la Seine tel jour. Mm. Et il y a des gens qui avaient lancé le hashtag je chie dans la Seine.
0: Ah, oui c'est vrai.
2: Des gens qui
0: ça.
2: Se disaient ok on va chier à cet endroit là comme ça quand Anne Hidalgo va se plonger dans la Seine, ça atteindra, elle se baignera dans notre merde.
1: Mmh. C'est pas gentil.
0: J'avais oublié ça.
2: Il y avait des gros calculs météorologiques.
1: Calculs rénaux aussi.
2: Bien sûr.
1: Ah, oui, bien sûr.
0: C'est vrai.
1: Ouais, mais moi je dirais. Le Crashagate.
0: Crashat.
2: Ouais. Crashat, c'est un peu original. Après, c'est... le caca aussi. Hein.
0: Ouais, caca dire, sur...
2: le oui, caca pingouin,
1: c'est
2: sûr.
1: Si c'est lié aux spectateurs sur le bord de la route et qu'ils font un truc pendant que les vélos passent, donc comme ils passent très vite, ça doit être rapide. Donc je vois bien le crachat. Voilà.
0: Maxime vient de nous dire qu'il prenait son temps aux toilettes.
1: Bah oui, non,
2: mais Maxime a plus de 30 ans.
1: Un peu plus. Ouais. ou alors, du coup, peut-être que des gens qui chient sur la route et puis après les. Oui. Là, c'est peut-être ça aussi.
2: Ah ouais. Ça peut être mal.
1: Tu vois, genre voilà, ils chient tous sur
2: un
1: la route.
2: Un peu comme
1: et puis,
2: on met un pétard dans une merde de vache, quoi.
1: Par exemple.
2: Voilà. Ça, c'est un vélo.
0: C'est quoi cette trend TikTok?
2: Oui, mais Simon, tu n'as pas grandi à la campagne, voilà, tu sais pas comment on s'amusait, nous.
1: Mais oui, on mettait des
0: pétards. C'est trend TikTok de la campagne dans les années 70, je comprends rien dans votre discussion. C'est une discussion parallèle qui m'échappe là.
1: Moi, c'est ce que je dis, ouais.
0: Moi, tu dis quoi?
1: Le Crashagate, voilà. Ah oui. Enfin, si t'as la réponse, hein, parce que bon.
2: Moi, allez, partons sur le caca.
1: Ouais, voilà.
0: Deux caca.
2: Deux caca.
0: Deux caca pour la douze.
1: Mais non, moi je dis un cracha. T'écoutes même pas ce que je dis. Ça sert à quoi que je veux là? T'écoutes pas.
0: Ok, Michel Bouchna.
1: N'écoute pas ce que je dis.

0: pisser sur leur vélo parce que ouais, c'est ça. Ah oui, ils ouais. ont plus. Mais les
1: donc
0: pauvres,
1: ils doivent s'arrêter
0: ils font...
1: quoi.
2: Eh bah, il fallait faire avant. Hein.
1: C'est comme un tour, c'est comme un tour stratégique au stand pour la Formule 1 quoi.
0: Ouais. D'accord. Ouais.
3: Simon, j'ai fini.
2: Oui, Sofiane. D'accord.
0: Bien, sans bah transition. Oui. Merci Simon pour ces quiz.
2: C'est vrai. Merci à moi.
0: Merci Simon. Ouais, merci pour ces quiz.
2: Tellement peu que je prends le temps de me remercier.
0: Avec
2: merci
0: quasiment,
2: à moi.
0: Avec quasiment toutes les réponses.
2: Œuvré. Oui, quasiment.
0: Partons en Chine, au Japon. Pendant la canicule, qu'est-ce que les Japonais...
1: Ah, mais il fait un quiz aussi, lui.
0: Ouais, lui aussi, il fait un quiz. Pardon. Et lui, il peut répondre, du coup, s'il veut. C'est cool, là, parce que lui, il fait un quiz. Et lui, il peut répondre aussi.
2: Quand on arrive 40 minutes après le début de l'émission, on n'a pas le temps d'écrire une chronique.
0: Ouais, ça va.
2: Pardon. Hop.
0: Désolé si j'ai un métier. Quoi qu'il en soit.
2: Oh, mon grand, attention.
0: Oh mon gros, attention.
2: Tu m'en diras. Oh, attention, mon gros.
0: Comment il s'appelle ?
2: Marielle ?
0: Voilà, Jean-Pierre Marielle, c'est ça.
2: Il est mort, il faut attention à ce que tu dis, mon grand. Parce que...
0: Partons, disais-je, au Japon. Qu'est-ce que les Japonais ont inventé pour lutter ? Non. C'est bien, c'est trois cancels. Ont inventé pour lutter.
1: Moi, j'ai entendu baguette de pain à la France. Hein. J'ai pas entendu des baguettes.
0: Sûr. Non, ah. Parce que pendant la pause musicale, quand tu nous faisais ton accent japonais, on était obligés de rire, on était tous mal à l'aise. Hein, hein. On ne le dit pas à l'antenne, hein, mais voilà. Il fait genre, non, c'est mal, pas d'accent, oh là, attention, hein, pas de discrimination, tout ça, etc.
2: Je précise alors, que c'est faux, j'ai pas fait d'accent japonais. Au bar la semaine dernière, je dis pas, mais non, on avait pas d'émission, donc la blague marche même pas.
0: Ouais. Mais, du coup, qu'est-ce qu'ils ont inventé pour lutter contre la canicule ?
1: Alors le Japon a lutté contre
0: pas pour lutter contre la canicule, mais pour que la canicule soit plus supportable pour les habitants.
1: Ah
0: du
1: putain,
0: Japon.
1: Je crois que
2: c'est
1: j'ai
2: une
1: vu...
2: solution d'intérieur ou d'extérieur.
0: Ça peut être les deux.
1: Je crois que j'ai vu tout à l'heure.
0: Bah, non, plutôt d'intérieur.
2: Histoire de brumiser. Non, bah non, plus ça, l'extérieur.
0: Si on est dans cette idée-là. Non, c'est en intérieur.
2: C'est à queue.
0: Intérieur.
2: Oui.
0: Hein, quoi ?
2: C'est à queue comme solution.
0: À queue.
2: À queue l'eau.
0: Ah, à queue, non pas à queue.
1: À queue coucou.
0: Ah pardon, à queue, oui non, pardon.
1: Je crois que j'ai vu ce que je peux donner, ce que je pense que j'ai vu.
0: Vas-y, tu peux donner ce que tu penses que t'as vu.
1: J'ai vu des stations de frigos glacés.
2: Ouais. Il a vu des stations, qu'est-ce qu'il a vu ?
0: Des frigos pour êtres humains.
1: Oui, c'est ça.
0: Ah, les okay, Japonais ça. Pouvaient passer maximum un quart d'heure, son maximum 20 minutes, sans quoi ils risqueraient de prendre froid, dans des frigos de 15 degrés.
1: D'accord.
0: Pour supporter la canicule.
1: C'est fou, hein. Déjà, ils ont inventé les toilettes et maintenant les frigos.
2: Mmh. Ouais. Mmh.
0: Et ouais.
2: Chercher une blague, mais j'ai que des trucs.
1: Quand est-ce que Jean-Marie Bigard va faire la pub
2: non,
1: de ce truc-là ?
2: Non, plus tueur en série, des trucs comme ça.
0: Ah oui, ok.
2: Parce que j'y connais rien, en fait, entre accusés et tout. Donc.
0: Ah oui. Bah, tu peux parler de Véronique Courgeot.
2: Ah voilà.
1: Bien sûr, bah, c'est moderne en plus. Hein. Ah
2: c'est sa famille, c'est ça ? C'est elle qui a fini dans.
1: Non, c'est Véronique Courgeot, c'est les enfants dans, dans le frigo.
0: Elle a congelé ses enfants dans le congélateur. Dans le frigo, dans le congélateur. Voilà.
1: Ah, pardon, donc c'est plus précis encore.
0: Oui, oui mais c'était l'idée, pardon.
1: Oui, enfin,
0: oui. C'est, voilà.
2: C'est pointu.
0: D'ailleurs, elle est là avec nous. Ah, bonne roue, c'est ça. Elle nous a fait des surgelés, c'est gentil. Et voilà, donc du coup, ce sont des. Voilà, c'était cette invention. Partons maintenant dans un avion.
1: Ah.
0: Où un commandant de bord, dimanche, c'est important, je précise que c'est dimanche. À
2: ce dimanche
0: blague,
2: ou.
0: Le dimanche, mais pas le dimanche futur, sinon il n'y aurait pas d'information, Simon.
2: Non, mais le dimanche, je ne sais plus combien on était, ou celui d'avant. Précisément,
0: il y a 3 jours. Qu'on était, il y a 3 jours.
2: Il y a 3 jours.
0: Il y a 3 jours.
2: Tu vois que c'est pas débile ce que je dis.
1: Non, mais c'est vrai, tu poses des
2: merde,
1: questions.
2: Ce type.
0: Non, mais c'est vrai, c'est bien, tu t'investis. Non, oui, pardon, tiens, prends mon stylo. Du coup, il y a dimanche dernier, dans un avion, il y a un pilote qui a fait une blague à ses passagers. Quelle était cette blague ?
1: Est-ce que c'était sexuel ?
2: C'est ça ?
0: Non.
1: Ah putain, si j'ai vu, putain, j'ai vu aussi.
0: De l'avion, en fait,
1: j'ai vu l'info aussi.
0: Ah,
1: vu je vais laisser Simon.
2: Alors là, je sais pas.
0: C'était dimanche, il s'est passé un truc dimanche.
2: Il y a eu le foot ?
0: Ouais, c'est en lien.
2: C'est en lien avec le foot. Il a annoncé en avance le score ?
0: C'est un peu l'idée.
2: Il a prédit le score.
1: Comment aurait pu-il faire ?
0: C'est un peu plus péremptoire que ça.
2: Il a dit aller l'Espagne.
0: Non.
2: Il a fait une blague raciste sur les Espagnols parce qu'il était pro-argentin.
0: Non, c'est pas ça. Il était, bah, je pense que de fait de cette blague, merci, il était pro-argentin.
2: Il était pro-argentin, donc c'était une blague raciste.
0: Non, c'était pas du tout une blague raciste.
2: Si.
0: Okay,
2: mais non
0: si. Non, c'est pas une blague raciste.
2: Je sais pas.
0: Il a fait.
2: C'est dur quand on est tout seul à jouer.
0: Ouais.
1: J'sais moi, pas. Alors, moi j'ai la réponse. Hein.
0: Il est dans l'avion. Il est dans l'avion.
2: Donc c'est au moment de décoller, il dit.
0: Non, dans le
2: pendant le vol.
0: Donc du coup, personne à Internet.
2: Personne. Ah, il a annoncé par erreur le score et la minute.

0: du but.
1: Il a donné une information factuelle. Oh non,
0: c'est un coquin. C'est un coquin.
2: Oui. Un coquin, non.
0: C'est pas une erreur qu'il a faite.
1: Il a fait une blague, hein, c'est ça,
0: Il a fait une blague.
2: Ouais. Alors là, je suis du père.
3: Mais s'il est mort, je sais pas.
0: Non, c'est pas ça. Il a fait une blague, oui, par rapport au match.
2: Mais s'il est pas mort, c'est ça la blague.
0: Quelle blague on peut faire par rapport à ce match ?
3: Hors jeu.
0: Non, mais non.
2: Je connais rien au foot, moi.
1: Il n'y a pas besoin de s'en
2: sortir. Mais il pense à gagner.
0: Hein ?
2: Il s'est trompé, il a dit un autre pays.
0: Voilà, c'est ça. Exactement. Il a fait une blague. Il a fait croire aux passagers que c'était l'Argentine qui avait gagné la Coupe du Monde au lieu de l'Espagne.
2: Et du coup, bon, c'était quasiment ce que j'avais dit.
1: En fait,
2: j'ai dit,
1: c'est rigolo parce que sur la vidéo, on voit les Argentins qui sont en train. Ouais, super, on a gagné.
2: Et puis après, il fait.
1: Mais malheureusement, c'est l'Espagne qui a gagné.
0: Oui, après, voilà, il a dit c'est une blague et tout. Voilà. Très peu, quelques secondes après, parce qu'on voit une vidéo en fait où il y a un Argentin qui prend sa tête dans ses mains en disant on a gagné, voilà.
2: Ah, vache.
0: Et puis voilà. J'en ai encore 15 autres. Passons aux États-Unis où cette marmotte.
2: Pour les Argentins. Merci beaucoup Maxime.
0: De rien.
2: Des questions qui reviendront la semaine prochaine. De toute
0: mais
2: manière.
0: Évidemment.
2: Voilà. Parce qu'il nous reste encore une émission avant notre pause d'été.
0: Wow.
2: C'est déjà la fin de ce monde zygomatique déjà de ce soir. Merci beaucoup à nos chroniqueurs de ce soir, Maxime et Maxime. Enfin, bien sûr, merci Gauthier à la réalisation de cette émission et Maxime à la co-animation de cette émission.
0: Et merci Simon à la préparation de cette émission et merci Simon à la présentation de cette émission. Merci
1: Simon juste avant l'émission.
0: Coordination de cette émission.
2: Et on embrasse quand même aussi Sofiane, Sébastien qu'on a entendu dans les sketchs de ce soir et à Rosalie qui a coécrit le journal avec moi. Merci à vous d'avoir écouté cette émission, une émission que vous pourrez réécouter en rediffusion demain midi sur le DAB+, Canal Campus en Ile-de-France et dès maintenant en podcast sur le radiocampusparis.org et les applications de streaming. En parlant de podcast, l'émission de la semaine dernière qu'on a fait en direct de Césure n'est pas disponible dans le flux du monde zygomatique, c'est disponible sur émission spéciale sur radiocampusparis.org. Vous pourrez entendre notre discussion avec nos invités et nos chroniques. On vient la semaine prochaine toujours à 20h pour la dernière donc de la saison. D'ici là, bonne soirée sur le 93. J'étais pas au courant. Bonne soirée sur le 93.9 FM et sur Radio Campus Paris, cordialement.
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0: Bonjour à tous, bienvenue dans Choubidouap sur les ondes de Radio Dijon Campus. Je suis Monsieur Choubi et comme toutes les semaines, nous sommes ensemble pour une heure de musique, de film, de librairie musique, d'électro vintage, de jazz obsiqué, de pop easy listening, bref, une heure de musique ultra cool.
1: Une petite rectification à propos de l'horaire de l'émission de samedi prochain. Elle aura lieu à 19h. Alors notez bien, 30 millions d'amis samedi prochain, 19h.
2: Quel est l'enculé qui a osé me présenter ça? J'ai fait un film de drogué.
3: Papa, arrête, mélange pas tout. Le monde a changé, enfin.
2: Non, par contre, t'as pas changé.
0: Au sommaire de ce 317e épisode, une mixtape concoctée avec amour. Au départ pour une émission de radio à Seattle, Urban Mutant, fan du projet Feuilleton Rosé, et qui a forcément toute sa place dans Choubidouap, car évidemment ultra cool, richement affriolante, généreusement séduisante et diablement relaxante, avec entre autres Bernard Granchet, Flying Lotus, Nino Ferrer, Edan ou encore Chassol. En tout cas, nous sommes bien samedi matin et c'est le moment de vous dégourdir les jambes, quelques flexions. On s'étire, on inspire, on expire. C'est l'instant remise en forme radiophonique de votre week-end, car vous vous apprêtez à écouter Choubidouap épisode 317 sur les ondes de Radio Dijon Campus.
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0: Doubidou Web 15e saison, épisode 8, c'est donc terminé. Comme d'habitude, j'espère que le tracklist de cette mixtape vous aura plu. N'hésitez pas à aller sur le Facebook de Choubidou Web ou sur le Mixcloud, hein, il y aura tous les épisodes depuis la 7e saison, les artistes, les morceaux, les années, etc., etc. Voilà, bon app, à la semaine prochaine, prenez soin de vous et tout de suite, vous retrouvez la suite de vos projets.
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8: Bonsoir, vous écoutez Vertigo et ce soir notre vertige sera presque exclusivement instrumental. On se retrouve dans un petit peu moins d'une heure, alors d'ici là, installez-vous confortablement à l'écoute de cette reprise de Lujon par J.J. Johansson.

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bruit des vagues, c'est toujours plus agréable quand il est accompagné par Air et Vegin dans ce remix de ce matin-là pour Blue Moon Safari, sorti en 2025. Dans notre sélection du soir, il y avait Kid Loco, iCube, A Forest Mighty Black, Porcupine Tree, Michi, Cooking Soul et bien d'autres, mais aussi notre ami Lucas Huguet ainsi que Gene Rash qu'on salue. Il est temps de conclure avec 07 et Royscope dans un instant. Alors, merci beaucoup de nous avoir suivis. On se retrouve prochainement sur l'antenne des Radio Campus ou en podcast. À bientôt.

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1: Bonsoir, merci d'être à l'écoute de Campus, Ulrich au micro et pour vous passer du son pendant une heure. Au programme de Riposte ce soir, une sélection cosmique qui va s'articuler autour de Particles, Pads and Pores, le nouvel album du nord-américain Mind Over My Words qui vient de paraître sur le label byzantin Hands in the Dark. Bonne écoute, c'est Campus, c'est émission Riposte, on est ensemble jusqu'à 23h.

Retest tous les mardis, 22h-23h sur Campus 92.2. En direct et ou en réécoute sur le www.radiojoncampus.com. Nous avons débuté cette émission avec Mind Over My Words et le morceau One Wing Beat, extrait de l'album Particles, Pads and Pores, qui vient de paraître sur le label de Besançon, Ants in the Dark. Derrière Mind Over My Words se cache le musicien nord-américain Jaime Fennelly, drôle de personnage originaire de Brooklyn qui a obtenu son Master of Fine Arts, son diplôme des beaux-arts, au Bard College de New York en étudiant la musique notamment avec Pauline Oliveros. Ça c'était en 2006. Par la suite, il est parti pendant 3 ans vivre sur une île isolée, presque déserte, en Alaska. En 2010, il déménage à Chicago où il commence à jouer dans différents groupes et à sortir sa musique en solo sous le nom de Mind Over My Words. Il restera 10 ans à Chicago. Puis il déménagera dans le Maine pour travailler dans une ferme solaire. Et actuellement, il est dans Caroline du Nord où il travaille dans une ferme écologique et où il fait de la musique toujours en solo sous le nom de Mind Over My Words, mais aussi au sein du trio Setling, dont le nouvel album de Setling paraîtra fin avril sur le label de Frill Jockey. Nouvel album de Mind Over My Words se nomme Particles, Plots and Pores. Il est composé de morceaux enregistrés il y a de cela 3 ans. Toujours la même formule, cette formule au synthé. Mind Over My Words fait partie de ces personnes qui sont apparues à la fin des années 2000, début 2010, qui croisaient avec leur synthétiseur l'héritage cosmique du krautrock, mais aussi du New Age méditatif et synthétique des années 80, cette scène qu'on a appelée le New Age ou le New Age Lo-Fi. Toujours les mêmes sonorités, même si ici les compositions ont un peu plus d'ampleur, sont un peu plus évolutives, sont un peu moins plates et un peu moins répétitives, comme on l'a pu l'entendre sur le morceau One Wing Beat, extrait donc de Particles, Pods and Pores, notre album de la semaine, dont on écoutera 2 autres extraits avant la fin de l'émission. Dans la foulée, on s'est écouté un morceau du premier album de Mind Over My Words, l'album The Voice Rolling. Le morceau c'était Round Around, beaucoup plus répétitif, beaucoup plus strident. Un album paru en 2011 sur le label Digitalis Recordings. Digitalis Recordings, c'est un label mené par l'activiste nord-américain Brad E. Rose. Brad E. Rose qui, après avoir créé son fanzine Foxy Digitalis, puis son webzine Foxy Digitalis, avait créé son label Digitalis Recordings, ce qui sortit plus d'une centaine de références en moins d'une dizaine d'années. Au milieu des années 2010, il a décidé de tout arrêter d'un coup, une sorte de burn-out à la fois musical mais aussi quelques problèmes personnels. Et quand il a tout arrêté, c'est-à-dire qu'on ne trouve plus aucune archive de Foxy Digitalis et du label Digitalis sur le NES, et c'est bien dommage. Depuis quelques années, Brad E. Rose recommence ses activités musicales, notamment sur son Instagram où il a commencé par faire des chroniques d'albums, puis par enregistrer des podcasts avec des artistes qu'il aimait bien. Et c'est la grande nouveauté de ces derniers mois, il refait de la musique. Un premier album de Brad E. Rose était paru durant l'été sur le label britannique Quiet Details. C'était l'album Live We Once Lived, dont on a écouté plusieurs fois des extraits dans ce programme. Là, il y a un autre album qui vient de paraître sur le label australien Room 40. L'album se nomme The Sounds Live. C'est en fait 2 longues pièces sonores de 30 minutes chacune. Et on a écouté un extrait de la première, The Sounds Live. On va poursuivre avec quelqu'un qui a presque le même parcours, quelqu'un qui s'était fait rare ces derniers mois, ces dernières années, et qui revient avec 2 albums. L'un, lui aussi, sur le label Quiet Details, le label britannique, l'album Kansai Botanicals. Un album dont on a écouté un extrait la semaine dernière. Il s'agit du musicien anglais Scott Monteith, plus connu sous le nom de Deadbeat. Scott Monteith qui est aussi de retour avec un album collaboration sur le label australien Room 40, lui aussi. Cette fois, il est en collaboration, lui, avec le musicien allemand Andreas Volk. Les deux se sont retrouvés une nuit dans le studio de Andreas Volk pour faire de la musique. S'en est suivi
ces deux longs plages sonores qui se nomment And All the Clocks Run Dry, deux morceaux d'une trentaine de minutes dont nous écoutons la deuxième partie. Bonne écoute, c'est Campus, l'émission des postes, en ensemble jusqu'à 23h.

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Nous avons écouté dans cette longue séquence musicale, tout d'abord l'anglais Deadbeat et Scott Monte, ici en collaboration avec l'allemand Andreas Volk, pour la pièce sonore qui se nomme On All the Clocks Run Dry, qui dure une trentaine de minutes pour cette partie 2 qu'on a presque écoutée entièrement, et qui est parue sur le label australien Room 40. Nous sommes restés sur Room 40 avec un extrait d'un album du contrebassiste australien qui lui aussi vit à Berlin, Mike Mashkowski. L'album se nomme Tide, là aussi c'est une longue pièce sonore dont nous avons écouté que l'intro, avec cette basse ultra répétitive. Et puis on est resté avec Mike Mashkowski, un extrait de son autre album paru en 2025, Invisibles. Celui-ci est paru sur le label de Besançon, Ants in the Dark. Le morceau, c'était Mirrors. Nous sommes restés sur Ants in the Dark avec un deuxième extrait pour ce soir de notre album de la semaine, l'album de Mind Over Mirrors, l'album qui se nomme Particles, Pads and Pause, dont nous avons écouté un deuxième extrait, Suprachiasmatic. Et puis on est resté avec Mind Over Mirrors et le label Ants in the Dark, puisque ce n'est pas la première fois que Mind Over Mirrores sort un album sur le label de Besançon. Déjà en 2012, c'était l'une des premières références de label, était sorti l'album Check Your Swing, dont nous venons d'écouter le morceau Memo Wonder. Et on va poursuivre toujours avec le label Ants in the Dark, puisque en 2026, le nouvel album de Mind Over Mirrors n'est pas la seule parution du label de Besançon, puisque sort aussi un premier album d'un tout nouveau projet. C'est le premier album d'un duo belge féminin qui se nomme Hugné and Maria. L'album se nomme Zotasphère. Il nous propose une musique dub d'un tempo très aventureuse, dont nous allons écouter le morceau A Tidal Pool. Et on va vous signaler que Hugné and Maria seront en concert à Dijon, c'est le samedi qui vient, samedi 28 février, c'est organisé par Sabotage. C'est à 20h30 et le lieu c'est La Rustine, l'atelier de réparation de vélo. Voilà, on s'écoute Hugné and Maria avant de les découvrir sur scène samedi prochain, 20h30 à La Rustine. Ben écoute, c'est Campus, émission Repost, on est ensemble jusqu'à 23h.

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Nous avons écouté le duo belge Hugné and Maria avec un extrait de leur premier album, le morceau A Tidal Pool, extrait de l'album Zotasphère, premier album paru sur Hands in the Dark. Hugné and Maria en concert à Dijon vendredi, samedi 28 février à 20h30 à la Rustine. Et puis on est resté sur Hands in the Dark avec un troisième et dernier extrait pour ce soir du nouvel album de Mind Over My Worlds. L'album se nomme Pericles, Peds and Pause. On s'écoute le final de l'album, le final de cette émission, Sulfur Fire Shots. Voilà, Riposte, c'est fini pour ce soir. Je vous donne rendez-vous la semaine prochaine, toujours le mardi, toujours à 22h, toujours sur Campus 92.2. D'ici là, passez une bonne semaine et tout d'abord une bonne fin de soirée à l'écoute de nos ondes avec de quelques secondes la programmation musicale et nocturne de Radio Campus. Allez, bye bye, faites de beaux rêves.

0: 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Il est minuit.
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0: 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Il est 2h.
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